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2: Bonsoir à tous. Deux jumelles de 15 mois ont été retrouvées mortes à leur domicile de Beuvrage dans le Nord. Selon les premiers éléments, elles seraient décédées de déshydratation. Leurs quatre frères et sœurs, également déshydratés, ont été hospitalisés sans que leur pronostic vital ne soit engagé. Une enquête a été ouverte pour déterminer les circonstances exactes du drame. Et le corps d'un nouveau-né a été retrouvé aujourd'hui dans un sac abandonné au parc de la Bergère à Bobigny après le signalement de témoins. Une enquête pour meurtre sur mineur et recel de cadavres a été ouverte. Le bilan s'alourdit après la fusillade près de Hambourg en Allemagne, avec désormais 6 morts et plusieurs blessés. Deux personnes dont le tireur présumé ont été arrêtées et l'hypothèse d'une tragédie familiale serait privilégiée. Le Parlement a adopté de son côté une loi contre l'ultra fast fashion visant notamment Shein. Elle prévoit un malus progressif sur les vêtements vendus, pouvant atteindre jusqu'à 20 euros par article d'ici 2030, et ce, dans la limite de 50% de son prix. Les recettes financeront le recyclage des textiles. Dans l'affaire de Louis, 17 ans, tué lors d'un guet-apens sur un chantier à Narbonne, sa tante décrit des images innommables du lynchage, filmées selon elle sous les rires et les selfies des agresseurs. Elle indique également que la mère de l'adolescent est dans un état de sidération totale après ce drame. Et après le français, près de 850 000 collégiens ont passé ce matin l'épreuve d'histoire géo et d'enseignement moral et civique du brevet, puis les sciences cet après-midi. Ils enchaîneront dès demain avec les mathématiques. Un mot de sport à présent, Léon Marchand a déclaré forfait pour la finale du 200 mètres brasse au championnat de France à Saint-Etienne en raison d'une douleur à un adducteur. Son état doit être évalué avant la suite de la compétition. Et enfin du football avec deux affiches pour la Coupe du Monde ce soir avec Brésil-Japon à 19h et Allemagne-Paraguay à 22h30.
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3: On commence ce flash d'actualité locale en évoquant le point presse réalisé par l'association Addis Gratuite au péage de Dourdan la semaine dernière. L'association a été reçue au ministère des Transports et le Sénat, au moment où le Sénat vient d'adopter un projet de loi cadre en vue d'une éventuelle loi de programmation sur les transports. Selon l'association Addis Gratuite, ce projet n'apporte pas de réponse aux besoins de mobilité dans les territoires périurbains sous-équipés en transports collectifs et captifs des autoroutes concédées. Il programme le renouvellement, voire l'élargissement du système concédé à l'issue des contrats actuels. Au micro de RVE, Monsieur Jean-Claude Lagron, le président de l'association Addis Gratuite.
4: Notre bataille est très porteuse, un certain nombre de considérations environnementales. Tout ce qui concerne les transports ont des effets immédiats sur l'ensemble des considérations dans ce domaine-là. Pour revenir sur notre question de gratuité, vient d'être adopté au Sénat un projet de loi cadre sur les transports. Et malheureusement, toute cette question des enjeux environnementaux autour des transports sont passés complètement à côté. Dans ce projet de loi cadre qui vient d'être adopté par le Sénat, ce qu'on apprend, c'est que les concessions autoroutières actuelles vont se terminer dans quelques années. À l'issue des concessions, il y aura un nouveau système de concession qui sera exactement le même que celui d'aujourd'hui. Probablement, il y aura de nouveaux axes autoroutiers qui seront donc privatisés avec une augmentation des tarifs. L'État a prévu de ponctionner sur le prix des péages environ 3 milliards par an pour financer un certain nombre d'infrastructures. La perspective de renouveler les contrats de concession ne se fera pas du tout en faveur des usagers. Et aussi, chose grave, c'est que les 40 milliards qui vont être trop perçus par les sociétés concessionnaires, ça a été confirmé par les différents rapports parlementaires, par l'inspection des finances, les sociétés concessionnaires vont avoir emmagasiné environ 40 milliards de surprofits. Et nous, ce que nous demandons, c'est que l'État, avant la fin des concessions, redistribue une partie de ces surprofits en direction des usagers, et particulièrement pour les usagers qui utilisent les autoroutes pour leurs trajets du quotidien et les trajets domicile-travail.
3: Voilà, c'était M. Jean-Claude Lagron, président de l'association Addis Gratuite. Dans un tout autre registre, notons que depuis vendredi dernier, la guinguette des étangs de Hollande est ouverte, et ce jusqu'au 30 août du mardi au dimanche de 10h30 à 21h au programme bar, restauration, boutique, marché nocturne le week-end, jeux gonflables, mini-golf et plage de sable en accès libre. Attention, baignade et pique-nique strictement interdit. On revient à la communauté d'agglomération Bouya Territoire. L'édition 2026 d'Intervillage est annulée. Le nombre d'équipes inscrites ne permettant pas d'organiser cette manifestation dans des conditions à la hauteur des ambitions de cet événement. La communauté d'agglomération Bouya Territoire sait que certains participants s'étaient mobilisés et avaient commencé à constituer leur équipe et espère les retrouver nombreux la saison prochaine.
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2: Pour ce mardi, les températures continuent de baisser sur l'ensemble de l'Hexagone avec des minimales comprises entre 12 et 23 degrés. Au maximum de la journée, il fera 20 du côté de Brest. On prévoit 24 à Lille, 26 à La Rochelle, 30 degrés à Bordeaux et un peu plus au sud à Perpignan. Il fera encore assez chaud avec 35 degrés. La maximale est annoncée à 36 du côté de Montpellier. Côté ciel, c'est principalement du soleil qui est annoncé avec peut-être quelques averses, notamment à l'est du pays.
5: Merci, retour dans l'info tout à l'heure à 6h30 sur RVE. Allez, c'est jeudi. Bonjour, bonjour. Nicolas, ravi de vous retrouver. C'est la matinale d'RVE entre 6h et 9h en espérant que la nuit s'est bien passée. Ça va, vous allez bien? Allez, d'attaque pour une nouvelle journée. Eh, plus qu'un réveil et après c'est le week-end. Ou peut-être même les vacances d'ailleurs. Oui, il y en a. Il y a la team vacances, certains d'entre vous. Et votre serviteur également. Merci d'être là. Donc la matinale d'RVE jusqu'à 9h avec des bonnes idées de sortie, avec également donc l'info locale à 6h30 avec Jean-Marc. Rendez-vous également avec l'éphéméride, le programme télé, l'horoscope de ce jeudi. Et puis là on y va tout de suite avec The Rasmus in the Shadows sur RVE. Bonne matinée.

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Bonjour à tous, l'horoscope de ce jeudi 25 juin, on commence avec les béliers. Il y a trop de stress autour de vous, vos véritables limites sont là, cherchez plutôt le calme. Les taureaux, vous ne chômerez pas aujourd'hui, vous voulez progresser. Les gémeaux, faites en sorte de vous lever le plus tôt possible car vous serez sur le devant de la scène. Les cancers, vous aurez l'assurance nécessaire pour aller au-devant des autres. Lion, abandonnez certaines habitudes, vous commencez à en ressentir les mauvais effets. Les vierges, votre entourage se comportera de façon plus imprévisible que d'habitude. Les balances, vous devez vous débrouiller avec un emploi du temps chargé et de nombreuses préoccupations. Les scorpions, vous ne tiendrez pas en place, évitez de vous agiter pour peu de choses. Les sagittaires, c'est une très bonne journée pour sortir de votre réserve. Les capricornes, vous ne manquez pas de ressources pour faire toujours bien et même mieux, tel un artiste façonnant son œuvre jusqu'au bout. Les verseaux, les contacts avec votre moitié sont placés sous le signe. Et puis les poissons, partagez davantage et plus en profondeur avec votre entourage devient un plaisir. Laissez parler votre authenticité.

0: Bon début de journée avec RVE et avec Meredith Brooks pour vous sortir du lit à 6h20. Merci d'être là. Tenez, depuis samedi, vous avez une exposition que vous pouvez découvrir au Palais du Roi de Rome. Exposition signée de l'illustrateur Bruno Mallard. Cette exposition s'appelle « Les jardins de l'archirêve ». Eh bien, vous allez pouvoir rencontrer Bruno Mallard demain à 19h, apéro rencontre organisée dans ce cadre privilégié. Vous allez pouvoir parcourir l'exposition ouverte d'ailleurs rien que pour vous. Les jardins de l'archirêve, vous pouvez vous inscrire, c'est gratuit, mais vous pouvez vous inscrire quand même sur le site billetweb.fr. On continue ce jeudi matin avant de retrouver Jean-Marc pour l'info locale à 6h30. Vous retrouvez Alex Warren et puis le programme télé dans quelques secondes sur RVE.
1: 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Ce soir sur TF1, vous allez pouvoir retrouver votre série Zodiac, hein, ça continue. Sur France 2, Claire Chazal et le Grand Échiquier, avec à l'honneur la Méditerranée. France 3, La Stagiaire. Sur Canal, Silo. Vous allez retrouver sur M6 la Coupe du Monde de Football, la suite des 16e de finale. Et puis vous retrouverez notamment Il n'y a que la vérité qui compte ce soir sur W9, TMC, Louis de Funès. Fantomas, Babyboom sur TFX, et puis tiens, vous pourrez retrouver notamment le vieux fusil sur T18, sans oublier Novo 19 avec la comédie Marseille avec Patrick Bosso et Kad Merad. Voilà, je vous laisse sur votre choix et par avance une belle soirée devant votre télévision.
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1: 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Nous sommes le jeudi 25 juin, le 176e jour de l'année. On fête les Prosper, les Éléonore, les Laure, Nora et Salomon. Les Nora sont sujettes aux sautes d'humeur, pouvant facilement passer d'une humeur joviale à une colère extrême. Journée mondiale du vitiligo aujourd'hui, qui a rapport notamment avec la disparition de Michael Jackson, hein, 25 juin 2009. Allez, l'anniversaire aujourd'hui de Pierre-François Martin Laval, 58 ans. L'animateur Bruno Guillon à 55 ans. Benson Boone, 24 ans. Jean Castex, 60 ans. Hakim Jemili, l'acteur, à 37 ans. C'est l'anniversaire également de l'actrice et chanteuse Cécile Cassel, inconnue aussi sous le nom de Holly Seas, 44 ans. Philippe Lachaud, l'acteur, a aujourd'hui 46 ans. Et puis c'est l'anniversaire de Robert Charlebois, qui a 82 ans. Bon anniversaire à vous, surtout peut-être né un 25 juin.
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1: On commence ce flash d'actualité locale en évoquant le point presse réalisé par l'association Addis Gratuite au péage de Dourdan la semaine dernière. L'association a été reçue au ministère des Transports et le Sénat, au moment où le Sénat vient d'adopter un projet de loi cadre en vue d'une éventuelle loi de programmation sur les transports. Selon l'association Addis Gratuite, ce projet n'apporte pas de réponse aux besoins de mobilité dans les territoires périurbains sous-équipés en transports collectifs et captifs des autoroutes concédées. Il programme le renouvellement, voire l'élargissement du système concédé à l'issue des contrats actuels. Au micro de RVE, Monsieur Jean-Claude Lagron, le président de l'association Addis Gratuite.
2: Notre bataille est très porteuse sur un certain nombre de considérations environnementales. Tout ce qui concerne les transports ont des effets immédiats sur l'ensemble des considérations dans ce domaine-là. Pour revenir sur notre question de gratuité, vient d'être adopté au Sénat un projet de loi cadre sur les transports. Et malheureusement, toute cette question des enjeux environnementaux autour des transports sont passés complètement à côté. Dans ce projet de loi cadre qui vient d'être adopté par le Sénat, ce qu'on apprend, c'est que les concessions autoroutières actuelles vont se terminer dans quelques années. À l'issue des concessions, bien, il y aura un nouveau système de concessions qui sera exactement le même que celui d'aujourd'hui. Probablement, il y aura de nouveaux axes autoroutiers qui seront donc privatisés avec une augmentation des tarifs. L'État a prévu de ponctionner sur le prix des péages environ 3 milliards par an pour financer un certain nombre d'infrastructures. La perspective de renouveler les contrats de concession ne se fera pas du tout en faveur des usagers. Et aussi, chose grave, c'est que les 40 milliards qui vont être trop perçus par les sociétés concessionnaires, ça a été confirmé par les différents rapports parlementaires, par l'inspection des finances, les sociétés concessionnaires vont avoir emmagasiné environ 40 milliards de surprofits. Et nous, ce que nous demandons, eh bien, c'est que l'État, avant la fin des concessions, redistribue une partie de ces surprofits en direction des usagers, et particulièrement pour les usagers qui utilisent les autoroutes pour leurs trajets du quotidien et les trajets domicile-travail.
1: Voilà, c'était Monsieur Jean-Claude Lagron, président de l'association Addis Gratuite. Dans un tout autre registre, notons que depuis vendredi dernier, la guinguette des étangs de Hollande est ouverte, et ce jusqu'au 30 août, du mardi au dimanche, de 10h30 à 21h, au programme bar, restauration, boutique, marché nocturne le week-end, jeux gonflables, mini-golf et plage de sable en accès libre. Attention, baignade et pique-nique, strictement interdit. On revient à la communauté d'agglomération Bouillat Territoire. L'édition 2026 d'Intervillage est annulée. Le nombre d'équipes inscrites ne permettant pas d'organiser cette manifestation dans des conditions à la hauteur des ambitions de cet événement. La communauté d'agglomération Bouillat Territoire sait que certains participants s'étaient mobilisés et avaient commencé à constituer leur équipe et espère les retrouver nombreux la saison prochaine.
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1: La météo de ce jeudi, c'est un ciel qui sera dans l'après-midi ensoleillé. On aura des températures de 27 degrés, ressenti 30. La soirée sera avec un ciel clair. La nuit également, on aura 17 degrés. Et vendredi matin, nous nous réveillerons avec un ciel ensoleillé, 23 degrés et 28 dans l'après-midi.

0: Bon début de journée avec le DJ Robin Schulz pour vous accompagner à 6h42 en espérant que tout se passe bien. 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RadioRVE.com, allez-y, c'est gratuit. 7h, l'info justement de retour, l'info nationale, internationale, locale. Et avant 7h, vous allez découvrir Mauvaise Bouche avec Stupide avec toi. La vague australienne également de Tame Impala arrive juste après la date dans l'histoire sur RVE.
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2: Allez, je vous emmène le 25 juin 2009, la mort de Michael Jackson, qui est survenu dans son manoir de Home by Hills à Los Angeles, en Californie, à la suite d'un arrêt cardiaque ayant pour cause une intoxication aiguë au propofol. Son médecin personnel, Conrad Murray, lui, a pratiqué une RCP sur son lit en vain. Après un appel au 911 à 12h20, Michael Jackson a été pris en charge par des ambulanciers dans sa demeure et déclaré mort un peu plus tard au Ronald Reagan. Gagne

0: CLA Medical Center. Le 28 août 2009, le médecin légiste du comté de Los Angeles qualifie la mort de Michael Jackson en homicide. L'autopsie du chanteur a révélé qu'il avait reçu du propofol en même temps que plusieurs anxiolytiques. Le chanteur souffrait en effet de stress, d'insomnie et de fatigue liés aux préparatifs d'une série de 50 concerts intitulés This Is It qu'il avait l'intention d'entreprendre à l'O2 Arena de Londres du 13 juillet 2009 au 6 mars 2010. Les officiels responsables du maintien de l'ordre ont enquêté sur le médecin personnel de Michael Jackson. Le 8 février 2010, Conrad Murray a plaidé non coupable aux charges d'homicide involontaire et a été libéré après avoir déposé une caution de 75 000 $. En novembre 2011, il a été condamné à 4 ans d'emprisonnement pour homicide involontaire. Il est libéré en octobre 2013 en raison de la surpopulation carcérale. La mort de Michael Jackson qui a déclenché de grandes manifestations populaires de chagrin à travers le monde, générant un accroissement sans précédent du trafic internet et une augmentation drastique des ventes de ses anciens albums, de même que ceux des Jackson 5. Le biopic, sorti cette année, a été un énorme carton. La suite va bientôt se tourner, notamment.
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1: 39 mètres. Certains collectionnent les timbres. Lui accumule les records les plus improbables. Cascadeur excentrique et grand amoureux des Vespa, un célèbre scooter italien, eh bien, il y a l'Autrichien Gunther qui a encore repoussé les limites du possible en réalisant une performance athlétique inédite et complètement loufoque. Escalader une tour de 39 mètres, d'où notre chiffre du jour, en portant sur ses épaules son Vespa de 70 kilos. Son objectif ? Intégrer une nouvelle fois le Guinness Book des records. Le défi réalisé à l'occasion des 80 ans de la marque italienne s'est déroulé sur les pentes de 6% de moyenne d'une tour installée au sommet du Grumberg au-dessus du lac de Traunsee en Autriche. C'est ce que raconte AutoPlus. La rampe d'accès menant au sommet de ce point de vue remarquable s'enroule autour de la tour sur environ 785 mètres. Une distance accomplie en moins de 10 minutes par Gunther, lesté de sa Vespa sous l'œil des nombreuses caméras présentes pour attester de la performance. À l'arrivée, le cascadeur s'est effondré de fatigue. L'ascension a été douloureuse, comme l'a confié l'intéressé au site Main Basric. À mi-chemin, mes mollets ont commencé à se contracter, de la douleur à mon épaule et à ma colonne vertébrale s'intensifier à chaque mètre, et j'ai dû puiser dans toutes mes forces pour mener à bien cet exploit. Le poids sur ses cervicales et la marche en rond ont aussi occasionné des vertiges et des perte d'équilibre, rapporte le repère du motard, au point de l'obliger à faire une pause pour s'hydrater un peu et repartir de l'avant. Avec le succès que l'on connaît, pour réussir pareil exploit, Gunther a suivi un entraînement drastique ces derniers mois avec un régime alimentaire adapté à d'intenses séances de musculation et de fractionner malgré tout une répétition générale à mal tourner. Hein, c'est ce qu'indique AutoPlus. Lors d'un essai avec la Vespa sur l'épaule, il a ressenti une douleur aiguë dans la nuque. Le scooter a fini par lui échapper et chuter, malmenant ses disques intervertébraux et les nerfs cervicaux.
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2: Bonsoir à tous. Deux jumelles de 15 mois ont été retrouvées mortes à leur domicile de Beuvrage dans le Nord. Selon les premiers éléments, elles seraient décédées de déshydratation. Leurs quatre frères et sœurs, également déshydratés, ont été hospitalisés sans que leur pronostic vital ne soit engagé. Une enquête a été ouverte pour déterminer les circonstances exactes du drame. Et le corps d'un nouveau-né a été retrouvé aujourd'hui dans un sac abandonné au parc de la Bergère à Bobigny après le signalement de témoins. Une enquête pour meurtre sur mineur et recel de cadavres a été ouverte. Le bilan s'alourdit après la fusillade près de Hambourg en Allemagne, avec désormais 6 morts et plusieurs blessés. Deux personnes dont le tireur présumé ont été arrêtées et l'hypothèse d'une tragédie familiale serait privilégiée. Le Parlement a adopté de son côté une loi contre l'ultra fast fashion visant notamment Shein. Elle prévoit un malus progressif sur les vêtements vendus, pouvant atteindre jusqu'à 20 € par article d'ici 2030, et ce, dans la limite de 50% de son prix. Les recettes financeront le recyclage des textiles. Dans l'affaire de Louis, 17 ans, tué lors d'un guet-apens sur un chantier à Narbonne, sa tante décrit des images innommables du lynchage, filmées selon elle sous les rires et les selfies des agresseurs. Elle indique également que la mère de l'adolescent est dans un état de sidération totale après ce drame. Et après le français, près de 850 000 collégiens ont passé ce matin l'épreuve d'histoire géo et d'enseignement moral et civique du brevet, puis les sciences cet après-midi. Ils enchaîneront dès demain avec les mathématiques. Un mot de sport à présent. Léon Marchand a déclaré forfait pour la finale du 200 mètres brasse au championnat de France à Saint-Étienne en raison d'une douleur à un adducteur. Son état doit être évalué avant la suite de la compétition. Et enfin du football avec deux affiches pour la Coupe du Monde ce soir avec Brésil-Japon à 19h et Allemagne-Paraguay à 22h30.
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3: On commence ce flash d'actualité locale en évoquant le point presse réalisé par l'association Addis Gratuite au péage de Dourdan la semaine dernière. L'association a été reçue au ministère des Transports et le Sénat, au moment où le Sénat vient d'adopter un projet de loi cadre en vue d'une éventuelle loi de programmation sur les transports. Selon l'association Addis Gratuite, ce projet n'apporte pas de réponse aux besoins de mobilité dans les territoires périurbains sous-équipés en transports collectifs et captifs des autoroutes concédées. Il programme le renouvellement voire l'élargissement du système concédé à l'issue des contrats actuels. Au micro de RVE, M. Jean-Claude Lagron, le président de l'association Addis Gratuite.
4: Notre bataille est très porteuse. Un certain nombre de considérations environnementales, tout ce qui concerne les transports, ont des effets immédiats sur l'ensemble des considérations dans ce domaine-là. Pour revenir sur notre question de gratuité, vient d'être adopté au Sénat un projet de loi cadre sur les transports. Et malheureusement, toute cette question des enjeux environnementaux autour des transports sont passés complètement à côté. Dans ce projet de loi cadre qui vient d'être adopté par le Sénat, ce qu'on apprend, c'est que les concessions autoroutières actuelles vont se terminer dans quelques années. À l'issue des concessions, bien, il y aura un nouveau système de concessions qui sera exactement le même que celui d'aujourd'hui. Probablement, il y aura de nouveaux axes autoroutiers qui seront donc privatisés avec une augmentation des tarifs. L'État a prévu de ponctionner sur le prix des péages environ 3 milliards par an pour financer un certain nombre d'infrastructures. La perspective de renouveler les contrats de concession ne se fera pas du tout en faveur des usagers. Et aussi, chose grave, c'est que les 40 milliards qui vont être trop perçus par les sociétés concessionnaires, ça a été confirmé par les différents rapports parlementaires, par l'inspection des finances, les sociétés concessionnaires vont avoir emmagasiné environ 40 milliards de surprofits. Et nous, ce que nous demandons, eh bien, c'est que l'État, avant la fin des concessions, redistribue une partie de ces surprofits en direction des usagers, et particulièrement pour les usagers qui utilisent les autoroutes pour leurs trajets du quotidien et les trajets domicile-travail.
3: Voilà, c'était Monsieur Jean-Claude Lagron, président de l'association Addis Gratuite. Dans un tout autre registre, notons que depuis vendredi dernier, la guinguette des étangs de Hollande est ouverte, et ce jusqu'au 30 août, du mardi au dimanche, de 10h30 à 21h, au programme bar, restauration, boutique, marché nocturne le week-end, jeux gonflables, mini-golf et plages de sable en accès libre, attention, baignade et pique-nique, strictement interdit. On revient à la communauté d'agglomération Rambouillet Territoire, l'édition 2026 d'Intervillage est annulée, le nombre d'équipes inscrites ne permettant pas d'organiser cette manifestation dans des conditions à la hauteur des ambitions de cet événement. La communauté d'agglomération Rambouillet Territoire sait que certains participants s'étaient mobilisés et avaient commencé à constituer leur équipe et espère les retrouver nombreux la saison prochaine.
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2: Pour ce mardi, les températures continuent de baisser sur l'ensemble de l'Hexagone avec des minimales comprises entre 12 et 23 degrés. Au maximum de la journée, il fera 20 du côté de Brest. On prévoit 24 à Lille, 26 à La Rochelle, 30 degrés à Bordeaux et un peu plus au sud à Perpignan. Il fera encore assez chaud avec 35 degrés. La maximale est annoncée à 36 du côté de Montpellier. Côté ciel, c'est principalement du soleil qui est annoncé avec peut-être quelques averses, notamment à l'est du pays.
5: Merci l'info, de retour tout à l'heure à 7h30 sur RVE. L'info locale avec Jean-Marc. Merci d'être là. Nicolas, très heureux de vous accompagner en ce jeudi 2 juillet. Allez, c'est parti pour une nouvelle journée avec des idées de sortie jusqu'à 9h dans la matinale, avec également l'éphéméride à suivre dans quelques minutes, le programme télé et puis l'horoscope là, de ce jeudi. L'horoscope juste après Constance vers Lucas, que vous découvrez chez nous, et les Maroon 5, le dernier Maroon 5 maintenant sur RVE.

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0: Bonjour à tous. L'horoscope de ce jeudi 25 juin, on commence avec les béliers. Il y a trop de stress autour de vous, vos véritables limites sont là. Cherchez plutôt le calme. Les taureaux, vous ne chômerez pas aujourd'hui, vous voulez progresser. Les gémeaux, faites en sorte de vous lever le plus tôt possible car vous serez sur le devant de la scène. Les cancers, vous aurez l'assurance nécessaire pour aller au-devant des autres. Lion, abandonnez certaines habitudes, vous commencez à en ressentir les mauvais effets. Les vierges, votre entourage se comportera de façon plus imprévisible que d'habitude. Les balances, vous devez vous débrouiller avec un emploi du temps chargé et de nombreuses préoccupations. Les scorpions, vous ne tiendrez pas en place, évitez de vous agiter pour peu de choses. Les sagittaires, c'est une très bonne journée pour sortir de votre réserve. Les capricornes, vous ne manquez pas de ressources pour faire toujours bien et même mieux, tel un artiste façonnant son œuvre jusqu'au bout. Les verseaux, les contacts avec votre moitié sont placés sous le signe. Et puis les poissons, partagez davantage et plus en profondeur avec votre entourage devient un plaisir. Laissez parler votre authenticité.
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0: Les classiques de la chanson française de Bon Matin avec France Gall sur RVE à 7h19. On est jeudi, c'est un classique également aujourd'hui. Les apéros concerts à la Bergerie Nationale à Rambouillet dans le parc du Château. Aujourd'hui, 2 juillet, c'est la dernière soirée. Vous allez pouvoir profiter de Ethelbert Band. C'est un groupe de reprises rock et blues des années 50 et 60. Ça s'annonce très sympa cette histoire-là. Vous pouvez d'ailleurs vous renseigner et réserver votre soirée en appelant le 07 77 69 68 19. 07 77 69 68 19. Apéro concert donc du jeudi à la Bergerie Nationale dans le parc du Château. On va continuer ce jeudi matin avec l'info locale de retour à 7h30. Juste avant, c'est le duo Jack Carla, La Recette, Katy Perry également et le programme télé à suivre dans quelques secondes sur RVE.
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5: Ce soir sur TF1, vous allez pouvoir retrouver votre série Zodiac, hein, ça continue. Sur France 2, Claire Chazal et Le Grand Échiquier, avec à l'honneur la Méditerranée. France 3, La Stagiaire. Sur Canal, Silo. Vous allez retrouver sur M6, la Coupe du Monde de Football, la suite des 16e de finale. Et puis vous retrouverez notamment Y'a que la vérité qui compte ce soir sur W9, TMC, Louis de Funès. Fantomas, Baby Boom sur TFX, et puis tiens, vous pourrez retrouver notamment Le Vieux Fusil sur T18, sans oublier Novo 19 avec la comédie Marseille avec Patrick Bosseau et Kad Merad. Voilà, je vous laisse sur votre choix et par avance, une belle soirée devant votre télévision.
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0: 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Nous sommes le jeudi 25 juin, le 176e jour de l'année. On fête les Prosper, les Éléonore, les Laure, Nora et Salomon. Les Nora sont sujettes aux sautes d'humeur, pouvant facilement passer d'une humeur joviale à une colère extrême. Journée mondiale du vitiligo aujourd'hui, qui a un rapport notamment avec la disparition de Michael Jackson, hein, 25 juin 2009. Allez, l'anniversaire aujourd'hui de Pierre-François Martin Laval, 58 ans. L'animateur Bruno Guillon à 55 ans. Benson Boone, 24 ans. Jean Castex, 60 ans. Hakim Gemili, l'acteur, à 37 ans. C'est l'anniversaire également de l'actrice et chanteuse Cécile Cassel, inconnue aussi sous le nom de Holly Seas, 44 ans. Philippe Lachaud, l'acteur, a aujourd'hui 46 ans. Et puis c'est l'anniversaire de Robert Charlebois, qui a 82 ans. Bon anniversaire à vous, surtout peut-être né un 25 juin.
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1: On commence ce flash d'actualité locale en évoquant le point presse réalisé par l'association Addis Gratuite au péage de Dourdan la semaine dernière. L'association a été reçue au ministère des Transports et le Sénat, au moment où le Sénat vient d'adopter un projet de loi cadre en vue d'une éventuelle loi de programmation sur les transports. Selon l'association Addis Gratuite, ce projet n'apporte pas de réponse aux besoins de mobilité dans les territoires périurbains sous-équipés en transports collectifs et captifs des autoroutes concédées. Il programme le renouvellement, voire l'élargissement du système concédé à l'issue des contrats actuels. Au micro de RVE, Monsieur Jean-Claude Lagron, le président de l'association Addis Gratuite.
2: Notre bataille est très porteuse, un certain nombre de considérations environnementales. Tout ce qui concerne les transports ont des effets immédiats sur l'ensemble des considérations dans ce domaine-là. Pour revenir sur notre question de gratuité, vient d'être adopté au Sénat un projet de loi cadre sur les transports. Et malheureusement, toute cette question des enjeux environnementaux autour des transports sont passés complètement à côté. Dans ce projet de loi cadre qui vient d'être adopté par le Sénat, ce qu'on apprend, c'est que les concessions autoroutières actuelles vont se terminer dans quelques années. À l'issue des concessions, bien, il y aura un nouveau système de concessions qui sera exactement le même que celui d'aujourd'hui. Probablement, il y aura de nouveaux axes autoroutiers qui seront donc privatisés avec une augmentation des tarifs. L'État a prévu de ponctionner sur le prix des péages environ 3 milliards par an pour financer un certain nombre d'infrastructures. La perspective de renouveler les contrats de concession ne se fera pas du tout en faveur des usagers. Et aussi, chose grave, c'est que les 40 milliards qui vont être trop perçus par les sociétés concessionnaires, ça a été confirmé par les différents rapports parlementaires, par l'inspection des finances, les sociétés concessionnaires vont avoir emmagasiné environ 40 milliards de surprofits. Et nous, ce que nous demandons, c'est que l'État, avant la fin des concessions, redistribue une partie de ces surprofits en direction des usagers, et particulièrement pour les usagers qui utilisent les autoroutes pour leurs trajets du quotidien et les trajets domicile-travail.
1: Voilà, c'était Monsieur Jean-Claude Lagron, président d'association Addis Gratuite. Dans un tout autre registre, notons que depuis vendredi dernier, la guinguette des étangs de Hollande est ouverte, et ce jusqu'au 30 août, du mardi au dimanche, de 10h30 à 21h, au programme bar, restauration, boutique, marché nocturne le week-end, jeux gonflables, mini-golf et plages de sable en accès libre, attention, baignade et pique-nique, strictement interdit. On revient à la communauté d'agglomération Embouillat Territoire, l'édition 2026 d'Intervillage est annulée, le nombre d'équipes inscrites ne permettant pas d'organiser cette manifestation dans des conditions à la hauteur des ambitions de cet événement. La communauté d'agglomération Embouillat Territoire sait que certains participants s'étaient mobilisés et avaient commencé à constituer leur équipe et espèrent les retrouver nombreux la saison prochaine.
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1: La météo de ce jeudi, c'est un ciel qui sera dans l'après-midi ensoleillé. On aura des températures de 27 degrés ressenti 30. La soirée sera avec un ciel clair, la nuit également. On aura 17 degrés et vendredi matin, nous nous réveillerons avec un ciel ensoleillé, 23 degrés et 28 dans l'après-midi.
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1: Merci d'avoir choisi RVE pour démarrer votre journée ou même pour vous accompagner là, dans votre voiture en direction de votre lieu de travail. Branché sur le 103.7, radio-rve.com aussi hein, quand vous arrivez sur votre lieu de travail hein, pour nous écouter tout au long de la journée. L'info de retour à 8h juste avant, c'est Maëlle que vous découvrez chez nous avec Tic Tac. Et puis Olivia Dean également, elle arrive juste après l'astuce du jour sur RVE.
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3: Avant de jeter un meuble ancien, pensez à le rénover. Commencez par nettoyer soigneusement la surface avec de l'eau savonneuse. Pensez ensuite légèrement le bois afin d'éliminer les irrégularités. Une sous-couche adaptée permettra à la peinture ou au vernis de mieux adhérer. Pour un rendu moderne, privilégiez les teintes claires comme le beige ou le vert-sauge. Terminez par une protection transparente pour prolonger la durée de vie du meuble. Et avec quelques heures de travail seulement, une commode ou une table fatiguée peut retrouver une seconde jeunesse et devenir une pièce maîtresse de votre décoration.
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4: Une chienne star des réseaux avec la Coupe du Monde. Si vous suivez le football, vous vous souvenez forcément de Paul Le Poulpe, qui s'était fait mondialement connaître lors de la Coupe du Monde 2010 grâce à la pertinence de ses pronostics. Pour cette édition 2026 qui se déroule actuellement aux États-Unis, au Canada et au Mexique, on vous présente Nova, le berger américain. Cette chienne de la Valette du Var, hein, en France, prédit donc les résultats des matchs grâce à sa truffe. Son maître explique avoir imaginé un petit jeu de hasard afin de rendre le choix le plus imparfait possible, notamment. Et bah, ça prend la forme d'un tableau de bois sur plan incliné grâce auquel Nova pousse une balle de tennis qui rebondit de clou en clou jusqu'au drapeau final. Le compte Instagram dédié à ses prédictions cumule déjà près de 11 000 abonnés. Hein. Ce qui devrait être un simple amusement familial est devenu quelque chose de beaucoup plus grand. Nous recevons des messages et des commentaires du monde entier. Se réjouit son propriétaire, précisant qu'il n'y a aucune triche. Hein. Nova pousse la balle et découvre son choix en même temps que nous, assure-t-il. Ils refont une prise uniquement lorsque la balle sort du panneau.
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2: Bonsoir à tous. Deux jumelles de 15 mois ont été retrouvées mortes à leur domicile de Beuvrage dans le Nord. Selon les premiers éléments, elles seraient décédées de déshydratation. Leurs quatre frères et sœurs, également déshydratés, ont été hospitalisés sans que leur pronostic vital ne soit engagé. Une enquête a été ouverte pour déterminer les circonstances exactes du drame. Et le corps d'un nouveau-né a été retrouvé aujourd'hui dans un sac abandonné au parc de la Bergère à Bobigny après le signalement de témoins. Une enquête pour meurtre sur mineur et recel de cadavres a été ouverte. Le bilan s'alourdit après la fusillade près de Hambourg en Allemagne, avec désormais 6 morts et plusieurs blessés. Deux personnes dont le tireur présumé ont été arrêtées et l'hypothèse d'une tragédie familiale serait privilégiée. Le Parlement a adopté de son côté une loi contre l'ultra fast fashion visant notamment Shein. Elle prévoit un malus progressif sur les vêtements vendus, pouvant atteindre jusqu'à 20 € par article d'ici 2030, et ce, dans la limite de 50% de son prix. Les recettes financeront le recyclage des textiles. Dans l'affaire de Louis, 17 ans, tué lors d'un guet-apens sur un chantier à Narbonne, sa tante décrit des images innommables du lynchage, filmées selon elle sous les rires et les selfies des agresseurs. Elle indique également que la mère de l'adolescent est dans un état de sidération totale après ce drame. Et après le français, près de 850 000 collégiens ont passé ce matin l'épreuve d'histoire géo et d'enseignement moral et civique du brevet, puis les sciences cet après-midi. Ils enchaîneront dès demain avec les mathématiques. Un mot de sport à présent. Léon Marchand a déclaré forfait pour la finale du 200 mètres brasse au championnat de France à Saint-Etienne en raison d'une douleur à un adducteur. Son état doit être évalué avant la suite de la compétition. Et enfin du football avec deux affiches pour la Coupe du Monde ce soir avec Brésil-Japon à 19h et Allemagne-Paraguay à 22h30.
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3: On commence ce flash d'actualité locale en évoquant le point presse réalisé par l'association Addis Gratuite au péage de Dourdan la semaine dernière. La semaine dernière, l'association a été reçue au ministère des Transports et le Sénat, au moment où le Sénat vient d'adopter un projet de loi cadre en vue d'une éventuelle loi de programmation sur les transports. Selon l'association Addis Gratuite, ce projet n'apporte pas de réponse aux besoins de mobilité dans les territoires périurbains sous-équipés en transports collectifs et captifs des autoroutes concédées. Il programme le renouvellement, voire l'élargissement du système concédé à l'issue des contrats actuels. Au micro de RVE, Monsieur Jean-Claude Lagron, le président de l'association Addis Gratuite.
4: Notre bataille est très porteuse. Un certain nombre de considérations environnementales, tout ce qui concerne les transports, ont des effets immédiats sur l'ensemble des considérations dans ce domaine-là. Pour revenir sur notre question de gratuité, vient d'être adopté au Sénat un projet de loi cadre sur les transports. Et malheureusement, toute cette question des enjeux environnementaux autour des transports sont passés complètement à côté. Dans ce projet de loi cadre qui vient d'être adopté par le Sénat, ce qu'on apprend, c'est que les concessions autoroutières actuelles vont se terminer dans quelques années. À l'issue des concessions, bien, il y aura un nouveau système de concessions qui sera exactement le même que celui d'aujourd'hui. Probablement, il y aura de nouveaux axes autoroutiers qui seront donc privatisés avec une augmentation des tarifs. L'État a prévu de ponctionner sur le prix des péages environ 3 milliards par an pour financer un certain nombre d'infrastructures. La perspective de renouveler les contrats de concession ne se fera pas du tout en faveur des usagers. Et aussi, chose grave, c'est que les 40 milliards qui vont être trop perçus par les sociétés concessionnaires, ça a été confirmé par les différents rapports parlementaires, par l'inspection des finances, les sociétés concessionnaires vont avoir emmagasiné environ 40 milliards de surprofits. Et nous, ce que nous demandons, c'est que l'État, avant la fin des concessions, redistribue une partie de ces surprofits en direction des usagers, et particulièrement pour les usagers qui utilisent les autoroutes pour leurs trajets du quotidien et les trajets domicile-travail.
3: Voilà, c'était Monsieur Jean-Claude Lagron, président de l'association Addis Gratuite. Dans un tout autre registre, notons que depuis vendredi dernier, la guinguette des étangs de Hollande est ouverte, et ce jusqu'au 30 août, du mardi au dimanche, de 10h30 à 21h, au programme bar, restauration, boutique, marché nocturne le week-end, jeux gonflables, mini-golf et plage de sable en accès libre. Attention, baignade et pique-nique, strictement interdit. On revient à la communauté d'agglomération Embouillat Territoire. L'édition 2026 d'Intervillage est annulée, le nombre d'équipes inscrites ne permettant pas d'organiser cette manifestation dans des conditions à la hauteur des ambitions de cet événement. La communauté d'agglomération Embouillat Territoire sait que certains de participants s'étaient mobilisés et avaient commencé à constituer leur équipe et espèrent les retrouver nombreux la saison prochaine.
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2: Pour ce mardi, les températures continuent de baisser sur l'ensemble de l'Hexagone avec des minimales comprises entre 12 et 23 degrés. Au maximum de la journée, il fera 20 du côté de Brest. On prévoit 24 à Lille, 26 à La Rochelle, 30 degrés à Bordeaux et un peu plus au sud, à Perpignan. Il fera encore assez chaud avec 35 degrés. La maximale est annoncée à 36 du côté de Montpellier. Côté ciel, c'est principalement du soleil qui est annoncé avec peut-être quelques averses, notamment à l'est du pays.
5: Merci, l'info de retour tout à l'heure, 8h30 sur RVE. Info locale avec Jean-Marc. C'est jeudi 2 juillet. Merci d'être fidèle à RVE de bon matin. Nicolas, ravi de vous accompagner dès votre réveil jusqu'à votre lieu de travail, tout simplement. Hein. La matinale, c'est jusqu'à 9h tous les jours, hein. 6h, 9h, avec de bonnes idées de sortie, avec donc l'info locale hein, de retour à 8h30, vous le savez, avec Jean-Marc. Et avant 8h30, va s'en passer des choses, notamment des idées de sortie. Vous allez retrouver également dans les prochaines minutes, bah, tiens, Oria, soirée mondaine. Et puis, on démarre cette nouvelle heure avec Kate Nash maintenant sur RVE.

Bonjour à tous, l'horoscope de ce jeudi 2 juillet, on commence avec les béliers. Une rencontre ou un échange va attirer votre attention, prenez le temps d'écouter. Les taureaux, l'ambiance est plus légère aujourd'hui, c'est le moment de reprendre un projet laissé de côté. Les gémeaux, la fatigue se fait ressentir aujourd'hui, accordez-vous un moment pour souffler. Cancer, vous démarrez la journée avec dynamisme et efficacité, bravo. Les lions, un changement d'organisation demande de l'adaptation, tout finira par jouer en votre faveur, pas de panique. Les vierges, une personne pourrait solliciter votre aide. Les balances, une opportunité discrète mérite votre attention, réfléchissez bien. Les scorpions, les idées s'enchaînent rapidement aujourd'hui, une inspiration pourrait devenir un vrai projet. Les sagittaires, votre sens du contact fait des merveilles, restez à l'affût des nouvelles rencontres. Les capricornes, faites confiance à votre ressenti, il pourrait vous guider dans la bonne direction. Les Verseaux, votre patience sera votre meilleur atout. Et puis les poissons, ne cherchez pas à tout contrôler, laissez de la place à l'imprévu.

0: Bonne matinée avec RVE. Merci d'être là. Des classiques des années 80 quand même, avec Carmel, Sally. 8h19. Allez, idée de sortie, tenez. Ça y est, ça a repris, hein. C'est Rémi les Chevreuses. La Guinguette a rouvert ses portes. La Guinguette au coin du lavoir. Alors vous pouvez en profiter jusqu'à mi-septembre. Mais tant qu'à faire, hein, vous pouvez y aller. C'est du jeudi au dimanche. Au programme, un moment très sympa. L'ambiance est évidemment festive. Vous pouvez également regarder les matchs de la Coupe du Monde de foot. C'est ouvert du jeudi donc au dimanche. Au coin du lavoir, ça se passe derrière l'espace Jean Racine. Et c'est donc à Saint-Rémy, les Chevreuses. Bonne idée de sortie validée par l'équipe d'RVE. On continue avant l'info de 8h30. Vous allez retrouver Michel Berger dans un instant. Joe aussi au programme. Taïla et le programme télé dans quelques secondes sur RVE.
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5: Ce soir sur TF1, vous allez pouvoir retrouver votre série Zodiac, hein, ça continue. Sur France 2, Claire Chazal et le grand échiquier avec à l'honneur la Méditerranée. France 3, la stagiaire. Sur Canal, Silo. Vous allez retrouver sur M6 la Coupe du Monde de football, la suite des 16e de finale. Et puis vous retrouverez notamment Y'a que la vérité qui compte ce soir sur W9, TMC, Louis de Funès. Fantomas, Babyboom sur TFX, et puis tiens, vous pourrez retrouver notamment le vieux fusil sur T18, sans oublier Novo 19 avec la comédie Marseille avec Patrick Bosso et Kad Merad. Voilà, je vous laisse sur votre choix et par avance une belle soirée devant votre télévision.
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0: 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Nous sommes le jeudi 25 juin, le 176e jour de l'année. On fête les Prosper, les Éléonore, les Laure, Nora et Salomon. Les Nora sont sujettes aux sautes d'humeur, pouvant facilement passer d'une humeur joviale à une colère extrême. Journée mondiale du vitiligo aujourd'hui, qui a rapport notamment avec la disparition de Michael Jackson, hein, 25 juin 2009. Allez, l'anniversaire aujourd'hui de Pierre-François Martin Laval, 58 ans. L'animateur Bruno Guillon à 55 ans. Benson Boone, 24 ans. Jean Castex, 60 ans. Hakim Gemili, l'acteur, à 37 ans. C'est l'anniversaire également de l'actrice et chanteuse Cécile Cassel, inconnue aussi sous le nom de Holly Seas, 44 ans. Philippe Lachaud, l'acteur, a aujourd'hui 46 ans. Et puis c'est l'anniversaire de Robert Charlebois, qui a 82 ans. Bon anniversaire à vous, surtout, peut-être né un 25 juin.
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1: On commence ce flash d'actualité locale en évoquant le point presse réalisé par l'association Indice Gratuite au péage de Dourdan la semaine dernière. L'association a été reçue au ministère des Transports au moment où le Sénat vient d'adopter un projet de loi cadre en vue d'une éventuelle loi de programmation sur les transports. Selon l'association Indice Gratuite, ce projet n'apporte pas de réponse aux besoins de mobilité dans les territoires périurbains sous-équipés en transports collectifs et captifs des autoroutes concédées. Il programme le renouvellement, voire l'élargissement du système concédé à l'issue des contrats actuels. Au micro de RVE, M. Jean-Claude Lagron, le président de l'association Indice Gratuite.
2: Notre bataille est très porteuse, un certain nombre de considérations environnementales. Tout ce qui concerne les transports ont des effets immédiats sur l'ensemble des considérations dans ce domaine-là. Pour revenir sur notre question de gratuité, vient d'être adopté au Sénat un projet de loi cadre sur les transports. Et malheureusement, toute cette question des enjeux environnementaux autour des transports sont passés complètement à côté. Dans ce projet de loi cadre qui vient d'être adopté par le Sénat, ce qu'on apprend, c'est que les concessions autoroutières actuelles vont se terminer dans quelques années. À l'issue des concessions, bien, il y aura un nouveau système de concessions qui sera exactement le même que celui d'aujourd'hui. Probablement, il y aura de nouveaux axes autoroutiers qui seront donc privatisés, avec une augmentation des tarifs. L'État a prévu de ponctionner sur le prix des péages environ 3 milliards par an pour financer un certain nombre d'infrastructures. La perspective de renouveler les contrats de concession ne se fera pas du tout en faveur des usagers. Et aussi, chose grave, c'est que les 40 milliards qui vont être trop perçus par les sociétés concessionnaires, ça a été confirmé par les différents rapports parlementaires, par l'inspection des finances, les sociétés concessionnaires vont avoir emmagasiné environ 40 milliards de surprofits. Et nous, ce que nous demandons, c'est que l'État, avant la fin des concessions, redistribue une partie de ces surprofits en direction des usagers, et particulièrement pour les usagers qui utilisent les autoroutes pour leurs trajets du quotidien et les trajets domicile-travail.
1: Voilà, c'était M. Jean-Claude Lagron, président de l'association Indice Gratuite. Et puis, on parle de la base de loisirs des étangs de Hollande qui a été inaugurée vendredi soir dernier. Et puis, samedi, à partir de 21h30, vous savez, de violents orages ont frappé tout le sud des Yvelines, et notamment les abords de la base de loisirs des étangs de Hollande aux Brévières, qui est fermée suite à ces intempéries. Il y a de gros travaux à réaliser. Au micro de RVE, M. Xavier Caris, vice-président de Rambouillet Territoire, nous en dit un peu plus.
3: On a vraiment souffert sur cette fin de semaine à 21h, un petit peu avant 21h samedi soir. Oui. Les constats ont été faits. On attend le passage de l'expert. Il y a quelques heures de travail pour qu'on puisse réouvrir avec sécurité surtout. On a déploré aucune victime. Les personnes ont eu une belle réaction. Ils se sont confinés à l'intérieur de la partie bar, ce qui a fait que ça s'est très très bien passé. Mieux passé en tout cas. La saison n'est pas perdue du tout. J'espère qu'on pourra faire quelque chose très très prochainement. En tout cas, ce qui est sûr, c'est que ce sera ouvert avant le grand week-end du 14 juillet.
1: On revient à la communauté d'agglomération Rambouillet Territoire. L'édition 2026 d'Intervillage est annulée. Le nombre d'équipes inscrites ne permettant pas d'organiser cette manifestation dans des conditions à la hauteur des ambitions de cet événement. La communauté d'agglomération Rambouillet Territoire sait que certains participants s'étaient mobilisés et avaient commencé à constituer leur équipe et espère les retrouver nombreux la saison prochaine.
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1: La météo de ce jeudi, c'est un ciel qui sera dans l'après-midi ensoleillé. On aura des températures de 27 degrés, ressenti 30. La soirée sera avec un ciel clair, la nuit également. On aura 17 degrés. Et vendredi matin, nous nous réveillerons avec un ciel ensoleillé, 23 degrés et 28 dans l'après-midi.

Bonjour à toutes et à tous, on débute avec les favoris qui ont eu très chaud hier soir à la Coupe du Monde de football. Ils sont passés tout proche de l'élimination. L'Angleterre tout d'abord, qui s'est finalement imposée de buts à 1 face à la République démocratique du Congo après avoir été menée pendant plus de 70 minutes dans cette partie. Sipanga avait ouvert la marque dès la 7e minute de jeu. Le Congo qui a poussé les Anglais dans leur retranchement puisqu'il a fallu attendre la 75e pour qu'Harry Kane ne parvienne à égaliser. Le buteur du Bayern Munich qui a doublé la mise à la 86e d'une frappe puissante sous la barre pour offrir la qualification aux Anglais. Et dans l'autre match de la soirée, la Belgique de Rudy Garcia a bien cru être éliminée dès les 16e de finale. Elle était menée 2-0 par le Sénégal après des buts de Diarra et Ismail Assar aux 25 et 51e minutes de jeu. Les Belges ne sont parvenus à réagir qu'à la 86e sur un but de Lukaku. Et moins de 3 minutes plus tard, Tielemans égalisait pour les Diables Rouges. C'est aussi l'ancien Monégasque qui a scellé la victoire belge dans les arrêts de jeu des prolongations sur pénalty. Et dans le dernier match de la soirée, les États-Unis ont battu la Bosnie-Herzégovine 2-0 à Santa Clara. Cette nuit, Balogun et Tillman ont marqué pour les Américains en fin de première. 0 à Santa Clara. Cette nuit, Balogun et Tillman ont marqué pour les Américains en fin de première période, puis en fin de match. Balogun qui a été exclu juste après

0: Français sur les cours de Wimbledon. Ce jeudi, Arthur Fils rencontre l'Italien Berrettini. Valentin Royer opposé à Alexander Zverev. Adrian Manarino face à Alex de Minaur. Kyrian Jacquet face à Alexander Bublik. Léolia Jean-Jean affronte Darius Nigur. Et Quentin Alice sera opposé à Marcos Giron. Hier, la vainqueur de Roland Garros, Mira Andreeva, est éliminée dès le deuxième tour de Wimbledon. Très belle journée de sport.
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0: 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Voilà pourquoi vous écoutez RVE de bon matin. Vilain Cœur, ça s'appelle Madame Caprice. Allez, la matinale continue jusqu'à 9h avec, avant 9h, bah déjà les infos people de ce jeudi, évidemment. Vous allez écouter Taylor Swift, également Louane. Et puis la date dans l'histoire, tiens, c'est maintenant sur RVE à 9h20.
1: 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Allez, je vous emmène le 25 juin 2009, la mort de Michael Jackson, qui est survenu dans son manoir de Home by Hills à Los Angeles, en Californie, à la suite d'un arrêt cardiaque ayant pour cause une intoxication aiguë au propofol. Son médecin personnel, Conrad Murray, lui, a pratiqué une RCP sur son lit en vain. Après un appel au 911 à 12h20, Michael Jackson a été pris en charge par des ambulanciers dans sa demeure et déclaré mort un peu plus tard au Ronald Reagan UCLA Medical Center. Le 28 août 2009, le médecin légiste du comté de Los Angeles qualifie la mort de Michael Jackson en homicide. L'autopsie du chanteur a révélé qu'il avait reçu du propofol en même temps que plusieurs anxiolytiques. Le chanteur souffrait en effet de stress, d'insomnie et de fatigue liés aux préparatifs d'une série de 50 concerts intitulés This Is It qu'il avait l'intention d'entreprendre à l'O2 Arena de Londres du 13 juillet 2009 au 6 mars 2010. Les officiels responsables du maintien de l'ordre ont enquêté sur le médecin personnel Michael Jackson. Le 8 février 2010, Conrad Murray a plaidé non coupable aux charges d'homicide involontaire et a été libéré après avoir déposé une caution de $75,000. En novembre 2011, il a été condamné à 4 ans d'emprisonnement pour homicide involontaire. Il est libéré en octobre 2013 en raison de la surpopulation carcérale. La mort de Michael Jackson qui a déclenché de grandes manifestations populaires de chagrin à travers le monde, générant un accroissement sans précédent du trafic internet et une augmentation

0: Drastique des ventes de ses anciens albums, de même que ceux des Jackson 5. Le biopic, sorti cette année, a été un énorme carton. La suite va bientôt se tourner, notamment.
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3: On parle de Louane qui a récemment fait parler d'elle après la publication des premières images de son mariage avec Florian Rossi. L'événement organisé dans une grande discrétion a finalement été révélé à travers plusieurs clichés qui ont enchanté ses admirateurs. Selon les informations diffusées, l'artiste avait prévu plusieurs tenues pour cette journée exceptionnelle. Les réseaux se sont rapidement emballés, saluant l'élégance et la simplicité de la cérémonie. Cette nouvelle étape marque un moment important dans la vie personnelle de la chanteuse qui poursuit parallèlement sa carrière musicale avec succès.
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0: Et à 1037, il est 9h, je vous souhaite une belle matinée. On va tout de suite retrouver un point sur l'actualité.
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2: Bonjour, nouvel épisode de forte chaleur annoncé par Météo France. Il devrait commencer ce week-end. Les températures devraient rester inférieures au record des deux dernières semaines, mais le mercure pourrait de nouveau grimper jusqu'à 38 degrés dans le sud et l'ouest, notamment où les nuits resteront chaudes. Un chiffre inquiétant lié avec cette canicule, le bilan des morts par noyade s'élève à plus de 90 depuis le 19 juin. Une déclaration faite ce matin par la ministre des Sports, Marina Ferrari. Sur le front des incendies, la situation près de Marseille s'améliore. Le feu dans l'Hérault et l'Aude est désormais fixé. Il y a tout parcouru environ 900 hectares et ne progresse plus. Marseille, au hasard du calendrier, Sébastien Lecornu est attendu aujourd'hui. Le Premier ministre doit présider une cellule de crise sur la canicule. Il a aussi promis de s'attaquer à l'adaptation au changement climatique. Pendant ce temps, les écologistes veulent déposer une motion de censure pour dénoncer l'impréparation du gouvernement, à la fois de la canicule qu'on a connue, mais surtout de la canicule qui arrive. Elle doit être déposée aujourd'hui, selon la présidente de l'Assemblée nationale. Les députés de la France insoumise ont annoncé qu'ils vont la co-signer. Le texte symbolique n'a aucune chance être adopté. En politique, Marine Le Pen ne se voit pas mener une campagne présidentielle avec un bracelet électronique. À 6 jours de la décision très attendue de la Cour d'appel de Paris, la chef des députés RN a réitéré qu'elle ne pourrait pas se présenter si ses déplacements sont entravés. Elle assure néanmoins ne pas craindre le jugement à venir. Le bilan du double séisme en Venezuela révisé à la hausse avec 3000 morts. Quelques 13 000 personnes ont été sinistrées par les tremblements de terre du 24 juin. Une déclaration faite hier par la présidente de l'Assemblée nationale. Enfin, le sport et le football avec la Coupe du monde 2026, c'est l'Angleterre qui s'en est tout juste sortie contre la République démocratique du Congo, mais qui valide son ticket pour les huitièmes de finale où ils retrouveront le Mexique. La Belgique a renversé le Sénégal au bout des prolongations pour se qualifier. Et les États-Unis ont battu la Bosnie-Herzégovine 2-0. Place samedi au match des Bleus face au Paraguay. Et puis on n'oublie pas le Tour de France avec la 6e étape qui va s'élancer de Pau aujourd'hui pour une incursion en haute montagne. Le peloton va devoir parcourir 186,2 km avant de franchir la ligne d'arrivée au sommet de Gavarnie-Gèdre, une belle étape au cœur des Pyrénées.
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3: On commence ce flash d'actualité locale en évoquant le point presse réalisé par l'association Indice Gratuite au péage de Dourdan la semaine dernière. L'association a été reçue au ministère des Transports au moment où le Sénat vient d'adopter un projet de loi cadre en vue d'une éventuelle loi de programmation sur les transports. Selon l'association Indice Gratuite, ce projet n'apporte pas de réponse aux besoins de mobilité dans les territoires périurbains sous-équipés en transports collectifs et captifs des autoroutes concédées. Il programme le renouvellement, voire l'élargissement du système concédé à l'issue des contrats actuels. Au micro de RVE, M. Jean-Claude Lagron, le président de l'association Indice Gratuite.
4: Notre bataille est très porteuse. Un certain nombre de considérations environnementales, tout ce qui concerne les transports, ont des effets immédiats sur l'ensemble des considérations dans ce domaine-là. Pour revenir sur notre question de gratuité, vient d'être adopté au Sénat un projet de loi cadre sur les transports. Et malheureusement, toute cette question des enjeux environnementaux autour des transports sont passés complètement à côté. Dans ce projet de loi cadre qui vient d'être adopté par le Sénat, ce qu'on apprend, c'est que les concessions autoroutières actuelles vont se terminer dans quelques années. À l'issue des concessions, bien, il y aura un nouveau système de concession qui sera exactement le même que celui d'aujourd'hui. Probablement, il y aura de nouveaux axes autoroutiers qui seront donc privatisés avec une augmentation des tarifs. L'État a prévu de ponctionner sur le prix des péages environ 3 milliards par an pour financer un certain nombre d'infrastructures. La perspective de renouveler les contrats de concession ne se fera pas du tout en faveur des usagers. Et aussi, chose grave, c'est que les 40 milliards qui vont être trop perçus par les sociétés concessionnaires, ça a été confirmé par les différents rapports par l'inspection des finances, les sociétés concessionnaires vont avoir emmagasiné environ 40 milliards de surprofits. Et nous, ce que nous demandons, eh bien, c'est que l'État, avant la fin des concessions, redistribue une partie de ces surprofits en direction des usagers, et particulièrement pour les usagers qui utilisent les autoroutes pour leurs trajets du quotidien et les trajets de domicile-travail.
3: Voilà, c'était M. Jean-Claude Lagron, président de l'association Indice Gratuite. Et puis, on parle de la base de loisirs des étangs de Hollande qui a été inaugurée vendredi soir dernier. Et puis samedi, à partir de 21h30, eh bien, vous savez, de violents orages ont frappé tout le sud des Yvelines, et notamment les abords de la base de loisirs des étangs de Hollande aux Brévières, qui est fermée suite à ces intempéries. Il y a de gros travaux à réaliser. Au micro de RVE, M. Xavier Caris, vice-président de Rambouillet Territoire, nous en dit un peu plus.
5: On a vraiment souffert sur cette fin de semaine 21h, un petit peu avant 21h samedi soir. Oui. Les constats ont été faits. On attend le passage de l'expert. Il y a quelques heures de travail pour qu'on puisse réouvrir avec sécurité surtout. On a déploré aucune victime. Les personnes ont eu une belle réaction. Ils se sont confinés à l'intérieur de la partie bar, ce qui a fait que ça s'est très très bien passé. Mieux passé en tout cas. La saison n'est pas perdue du tout. J'espère qu'on pourra faire quelque chose très très prochainement. En tout cas, ce qui est sûr, c'est que ce sera ouvert avant le grand week-end du 14 juillet.
3: On revient à la communauté d'agglomération Embouillet Territoire. L'édition 2026 d'Intervillage est annulée. Le nombre d'équipes inscrites ne permettant pas d'organiser cette manifestation dans des conditions à la hauteur des ambitions de cet événement. La communauté d'agglomération Embouillet Territoire sait que certains participants s'étaient mobilisés et avaient commencé à constituer leur équipe et espère les retrouver nombreux la saison prochaine.
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6: Encore 4 départements placés en vigilance orange canicule pour ce jeudi. Il s'agit du Var, des Alpes-Maritimes, de la Corse du Sud et de la Haute-Corse. Côté ciel, sur l'Hexagone, on va retrouver quelques averses dans le nord du pays. Partout ailleurs, c'est un grand soleil qui est annoncé avec 21 degrés à Brest. Il fera 25 à Lille, 28 degrés à Tarbes, 30 à Tours et Aurillac, 32 à Perpignan et jusqu'à 33 à Marseille et Ajaccio.

Bonjour à tous, l'horoscope de ce jeudi 2 juillet, on commence avec les béliers. Une rencontre ou un échange va attirer votre attention, prenez le temps d'écouter. Les taureaux, l'ambiance est plus légère aujourd'hui, c'est le moment de reprendre un projet laissé de côté. Les gémeaux, la fatigue se fait ressentir aujourd'hui, accordez-vous un moment pour souffler. Cancer, vous démarrez la journée avec dynamisme et efficacité, bravo. Les lions, un changement d'organisation demande de l'adaptation, tout finira par jouer en votre faveur, pas de panique. Les vierges, une personne pourrait solliciter votre aide. Les balances, une opportunité discrète mérite votre attention, réfléchissez bien. Les scorpions, les idées s'enchaînent rapidement aujourd'hui, une inspiration pourrait devenir un vrai projet. Les sagittaires, votre sens du contact fait des merveilles, restez à l'affût des nouvelles rencontres. Les capricornes, faites confiance à votre ressenti, il pourrait vous guider dans la bonne direction. Les Verseaux, votre patience sera votre meilleur atout. Et puis les poissons, ne cherchez pas à tout contrôler, laissez de la place à l'imprévu.

0: programme télé. Ce soir sur TF1, vous allez pouvoir retrouver votre série Zodiac, hein, ça continue. Sur France 2, Claire Chazal et le grand échiquier avec à l'honneur la Méditerranée. France 3, la stagiaire. Sur Canal, Silo. Vous allez retrouver sur M6 la Coupe du Monde de football, la suite des 16e de finale. Et puis vous retrouverez notamment Y'a que la vérité qui compte ce soir sur W9, TMC, Louis de Funès, Fantomas, Babyboom sur TFX. Et puis tiens, vous pourrez retrouver notamment le vieux fusil sur T18. Sans oublier Novo 19 avec la comédie Marseille avec Patrick Bosseau et Kad Merad. Voilà, jouez sur votre choix et par avance une belle soirée devant votre télévision.
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Nous sommes le jeudi 25 juin, le 176e jour de l'année. On fête les Prospères, les Éléonores, les Laure, Nora et Salomon. Les Nora sont sujettes aux sauts d'humeur, pouvant facilement passer d'une humeur joviale à une colère extrême. Journée mondiale du vitiligo aujourd'hui, qui a rapport notamment avec la disparition de Michael Jackson, un 25 juin 2009. Allez, l'anniversaire aujourd'hui de Pierre-François Martin Laval, 58 ans. L'animateur Bruno Guillon à 55 ans. Benson Boone, 24 ans. Jean Castex, 60 ans. Hakim Gemili, l'acteur, à 37 ans. C'est l'anniversaire également de l'actrice et chanteuse Cécile Cassel, inconnue aussi sous le nom de Holly Seas, 44 ans. Philippe Lachaud, l'acteur, a aujourd'hui 46 ans. Et puis c'est l'anniversaire de Robert Charlebois, qui a 82 ans. Bon anniversaire à vous, surtout peut-être né un 25 juin. 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
1: Bonjour Lionel.
2: Bonjour.
1: On va aller dans le Crétacé, voyage dans le temps, et on va parler de prédateurs.
2: Ouais, il y a 100 millions d'années, le Crétacé était peuplé de prédateurs impressionnants, même dans les océans. Les paléontologues ont analysé les os d'un reptile marin conservé au Muséum d'histoire naturelle de Chicago. À cette époque, donc il y a 100 millions d'années, les os recouvraient une partie de l'Amérique du Nord. Le Polycolitus était un reptile marin qui appartenait au groupe des plésiosaures. Et le squelette, qui se trouve à Chicago, avait une dent profondément plantée dans une de ses vertèbres. Une grosse dent qui indique que le reptile a évidemment été attaqué par un autre animal. Des analyses par tomographie indiquent que la dent appartenait à un poisson géant qui pouvait atteindre 6 mètres de long, le Xiphactinus, un poisson carnivore. Alors, d'après les scientifiques, il ne s'agit pas de prédation, car le poisson carnivore avait pour habitude d'avaler ses proies d'un seul coup, entière. Il s'agirait donc plutôt d'un combat entre les deux animaux. La blessure du reptile se situe au niveau du cou, elle aurait rapidement entraîné la mort du Polycotylus. Ces animaux occupaient en fait des niches écologiques différentes, mais leurs territoires pouvaient se croiser. Ce genre de combat devait être rare, même à l'époque, car chacun évitait de prendre des risques inutiles. Mais pour défendre son territoire, parfois, il fallait montrer qui était le plus fort.

0: Vous écoutez RVE, il est 10h, on va tout de suite retrouver un point sur l'information.
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2: On commence ce flash d'actualité locale en évoquant le point presse réalisé par l'association Addis Gratuite au péage de Dourdan la semaine dernière. L'association a été reçue au ministère des Transports au moment où le Sénat vient d'adopter un projet de loi cadre en vue d'une éventuelle loi de programmation sur les transports. Selon l'association Addis Gratuite, ce projet n'apporte pas de réponse aux besoins de mobilité dans les territoires périurbains sous-équipés en transports collectifs et captifs des autoroutes concédées. Il programme le renouvellement, voire l'élargissement du système concédé à l'issue des contrats actuels. Au micro de RVE, M. Jean-Claude Lagron, le président de l'association Addis Gratuite.
3: Notre bataille est très porteuse, un certain nombre de considérations environnementales. Tout ce qui concerne les transports ont des effets immédiats sur l'ensemble des considérations dans ce domaine-là. Pour revenir sur notre question de gratuité, vient d'être adopté au Sénat un projet de loi cadre sur les transports. Et malheureusement, toute cette question des enjeux environnementaux autour des transports sont passés complètement à côté. Dans ce projet de loi cadre qui vient d'être adopté par le Sénat, ce qu'on apprend, c'est que les concessions autoroutières actuelles vont se terminer dans quelques années. À l'issue des concessions, bien, il y aura un nouveau système de concessions qui sera exactement le même que celui d'aujourd'hui. Probablement, il y aura de nouveaux axes autoroutiers qui seront donc privatisés avec une augmentation des tarifs. L'État a prévu de ponctionner sur le prix des péages environ 3 milliards par an pour financer un certain nombre d'infrastructures. La perspective de renouveler les contrats de concession ne se fera pas du tout en faveur des usagers. Et aussi, chose grave, c'est que les 40 milliards qui vont être trop perçus par les sociétés concessionnaires, ça a été confirmé par les différents rapports parlementaires, par l'inspection des finances, les sociétés concessionnaires vont avoir emmagasiné environ 40 milliards de surprofits. Et nous, ce que nous demandons, eh bien, c'est que l'État, avant la fin des concessions, redistribue une partie de ces surprofits en direction des usagers, et particulièrement pour les usagers qui utilisent les autoroutes pour leurs trajets du quotidien et les trajets domicile-travail.
2: Voilà, c'était M. Jean-Claude Lagron, président d'association Addis Gratuite. Et puis, on parle de la base de loisirs des étangs de Hollande qui a été inaugurée vendredi soir dernier. Et puis, samedi, à partir de 21h30, eh bien, vous savez, de violents orages ont frappé tout le sud des Yvelines, et notamment les abords de la base de loisirs des étangs de Hollande aux Brévières, qui est fermée suite à ces intempéries. Il y a de gros travaux à réaliser. Au micro de RVE, M. Xavier Caris, vice-président de Rambouillet Territoire, nous en dit un peu plus.
4: On a vraiment souffert sur cette fin de semaine à 21h, un petit peu avant 21h samedi soir. Oui. Les constats ont été faits. On attend le passage de l'expert. Il y a quelques heures de travail pour qu'on puisse réouvrir avec sécurité surtout. On a déploré aucune victime. Les personnes ont eu une belle réaction. Ils se sont confinés à l'intérieur de la partie bar, ce qui a fait que ça s'est très très bien passé. Mieux passé en tout cas. La saison n'est pas perdue du tout. J'espère qu'on pourra faire quelque chose très très prochainement. En tout cas, ce qui est sûr, c'est que ce sera ouvert avant le grand week-end du 14 juillet.
2: On revient à la communauté d'agglomération Rambouillet Territoire. L'édition 2026 d'Intervillage est annulée. Le nombre d'équipes inscrites ne permettant pas d'organiser cette manifestation dans des conditions à la hauteur des ambitions de cet événement. La communauté d'agglomération Rambouillet Territoire sait que certains participants s'étaient mobilisés et avaient commencé à constituer leur équipe et espère les retrouver nombreux la saison prochaine.
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5: Encore 4 départements placés en vigilance orange canicule pour ce jeudi. Il s'agit du Var, des Alpes-Maritimes, de la Corse du Sud et de la Haute-Corse. Côté ciel, sur l'Hexagone, on va retrouver quelques averses dans le nord du pays. Partout ailleurs, c'est un grand soleil qui est annoncé avec 21 degrés à Brest. Il fera 25 à Lille, 28 degrés à Tarbes, 30 à Tours et Aurillac, 32 à Perpignan et jusqu'à 33 à Marseille et Ajaccio.
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2: Dans ce journal du département des Yvelines, nous allons parler des sorties. Jusqu'à l'automne 2026, le département vous propose des sorties nature dans les espaces naturels sensibles. Il œuvre ainsi toute l'année à la préservation et à l'animation de ces espaces naturels sensibles. Au programme des sorties nature cette année, balades, ateliers, activités sportives et moments bien-être pour toute la famille. Une invitation à s'amuser tout en découvrant les enjeux de la préservation de la biodiversité. Plus d'informations sur destination au singulier-yvelines.fr.

0: RV 1037, bienvenue à vous. Il est 11h, on fait un point sur l'information.
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2: On commence ce flash d'actualité locale en évoquant le point presse réalisé par l'association Addis Gratuite au péage de Dourdan la semaine dernière. L'association a été reçue au ministère des Transports au moment où le Sénat vient d'adopter un projet de loi cadre en vue d'une éventuelle loi de programmation sur les transports. Selon l'association Addis Gratuite, ce projet n'apporte pas de réponse aux besoins de mobilité dans les territoires périurbains sous-équipés en transports collectifs et captifs des autoroutes concédées. Il programme le renouvellement, voire l'élargissement du système concédé à l'issue des contrats actuels. Au micro de RVE, M. Jean-Claude Lagron, le président de l'association Addis Gratuite.
3: Notre bataille est très porteuse. Un certain nombre de considérations environnementales, tout ce qui concerne les transports, ont des effets immédiats sur l'ensemble des considérations dans ce domaine-là. Pour revenir sur notre question de gratuité, vient d'être adopté au Sénat un projet de loi cadre sur les transports. Et malheureusement, toute cette question des enjeux environnementaux autour des transports sont passés complètement à côté. Dans ce projet de loi cadre qui vient d'être adopté par le Sénat, ce qu'on apprend, c'est que les concessions autoroutières actuelles vont se terminer dans quelques années. À l'issue des concessions, bien il y aura un nouveau système de concession qui serait exactement le même que celui d'aujourd'hui. Probablement, il y aura de nouveaux axes autoroutiers qui seront donc privatisés avec une augmentation des tarifs. L'État a prévu de ponctionner sur le prix des péages environ 3 milliards par an pour financer un certain nombre d'infrastructures. La perspective de renouveler les contrats de concession ne se fera pas du tout en faveur des usagers. Et aussi, chose grave, c'est que les 40 milliards qui vont être trop perçus par les sociétés concessionnaires, ça a été confirmé par les différents rapports parlementaires, par l'inspection des finances. Les sociétés concessionnaires vont avoir emmagasiné environ 40 milliards de surprofits. Et nous, ce que nous demandons, c'est que l'État, avant la fin des concessions, redistribue une partie de ces surprofits en direction des usagers, et particulièrement pour les usagers qui utilisent les autoroutes pour leurs trajets du quotidien et les trajets domicile-travail.
2: Voilà, c'était M. Jean-Claude Lagron, président de l'association Addis Gratuite. Et puis, on parle de la base de loisirs des étangs de Lens, qui a été inaugurée vendredi soir dernier. Et puis samedi, à partir de 21h30, vous savez, de violents orages ont frappé tout le sud des Yvelines, et notamment les abords de la base de loisirs des étangs de Landes-aux-Brévières, qui est fermée suite à ces intempéries. Il y a de gros travaux à réaliser. Au micro de RVE, M. Xavier Caris, vice-président de Rambouillet Territoire, nous en dit un peu plus.
4: On a vraiment souffert sur cette fin de semaine à 21h, un petit peu avant 21h samedi soir. Oui. Les constats ont été faits. On attend le passage de l'expert. Il y a quelques heures de travail pour qu'on puisse réouvrir avec sécurité surtout. On a déploré aucune victime. Les personnes ont eu une belle réaction. Ils se sont confinés à l'intérieur de la partie bar, ce qui a fait que ça s'est très très bien passé. Mieux passé en tout cas. La saison n'est pas perdue du tout. J'espère qu'on pourra faire quelque chose très très prochainement. En tout cas, ce qui est sûr, c'est que ce sera ouvert avant le grand week-end du 14 juillet.
2: On revient à la communauté d'agglomération Rambouillet Territoire. L'édition 2026 d'Intervillage est annulée. Le nombre d'équipes inscrites ne permettant pas d'organiser cette manifestation dans des conditions à la hauteur des ambitions de cet événement. La communauté d'agglomération Rambouillet Territoire sait que certains participants s'étaient mobilisés et avaient commencé à constituer leur équipe et espère les retrouver nombreux la saison prochaine.
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2: La météo de ce jeudi, c'est un ciel qui sera dans l'après-midi ensoleillé. On aura des températures de 27 degrés ressenti 30. La soirée sera avec un ciel clair, la nuit également. On aura 17 degrés et vendredi matin, nous nous réveillerons avec un ciel ensoleillé, 23 degrés et 28 dans l'après-midi.

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1: Dans ce journal de la communauté d'agglomération Rambouillet Territoire, nous allons parler vélo. La communauté propose en effet une aide de 150 euros pour l'acquisition d'un vélo à assistance électrique neuf. Cette initiative vise à encourager l'usage du vélo au quotidien et à faciliter la transition vers des modes de transport plus respectueux de l'environnement. Qui peut en bénéficier? Eh bien, les personnes qui résident sur le territoire de Rambouillet Territoire, qui ont acheté un vélo à assistance électrique neuf auprès d'un professionnel et qui font leur demande dans les deux mois suivant l'achat. Pour faire votre demande, envoyez votre dossier complet par mail à mobilité@rt78.fr, mobilité@rt78.fr. Plus d'informations sur rt78.fr.
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0: Bon appétit à toutes et à tous, il est exactement midi.
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2: Bonjour à tous. Il n'y a plus aucun département en vigilance orange canicule, mais une nouvelle vague de chaleur devrait débuter ce week-end selon Météo France. Le risque feu de forêt reste également élevé aujourd'hui, particulièrement pour les 6 départements du pourtour méditerranéen. Depuis hier, plus de 1200 hectares de végétation sont partis en fumée dans des incendies dans les Bouches-du-Rhône, l'Hérault et l'Aude. Sur ces deux départements, ce sont 900 hectares qui ont été détruits. Effet exceptionnel, un incendie a éclaté en pleine nuit sur la commune de Pujol. Dans le Gard, plusieurs casernes ont été mobilisées du Gard et du Vaucluse. L'origine serait un câble à haute tension tombé à cause d'un fort mistral. Le feu serait maîtrisé, mais le vent gagne encore en intensité. Sébastien Lecornu est à Marseille aujourd'hui. Le Premier ministre préside une nouvelle cellule interministérielle de crise dédiée à la canicule, au feu et à l'indispensable adaptation pour y faire face. C'était redouté, les fortes chaleurs de fin juin ont fait tourner les têtes. Alors que Météo France annonce une nouvelle vague de chaleur dès ce week-end, l'enseigne Lidl a communiqué hier sur le réapprovisionnement de 200 000 ventilateurs et climatiseurs dès aujourd'hui. Conséquence, ce matin on a pu assister à des scènes de chaos devant les magasins de cette enseigne. La justice a prononcé un non-lieu en faveur de la ministre Aurore Berger après l'enquête sur les soupçons de faux témoignages sur les crèches. La Cour de justice de la République a suivi les réquisitions du ministère public. La ministre était soupçonnée d'avoir menti sous serment sur ses potentiels liens avec la déléguée générale de la Fédération française des entreprises de crèches. À l'international, les frappes russes qui ont visé Kiev dans la nuit ont fait au moins 17 morts, selon un nouveau bilan des services de secours ukrainiens. Sport et football, la Belgique, l'Angleterre et les États-Unis se sont qualifiés cette nuit pour les huitièmes de finale de la compétition. Au programme ce soir, Espagne-Autriche à 21h, suivi de Portugal-Croatie et enfin Suisse-Algérie. Ce sera en tout début de matinée demain.
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3: On commence ce flash d'actualité locale en évoquant le point presse réalisé par l'association Indice Gratuite au péage de Dourdan la semaine dernière. L'association a été reçue au ministère des Transports au moment où le Sénat vient d'adopter un projet de loi cadre en vue d'une éventuelle loi de programmation sur les transports. Selon l'association Indice Gratuite, ce projet n'apporte pas de réponse aux besoins de mobilité dans les territoires périurbains sous-équipés en transports collectifs et captifs des autoroutes concédées. Il programme le renouvellement, voire l'élargissement du système concédé à l'issue des contrats actuels. Au micro de RVE, M. Jean-Claude Lagron, le président de l'association Indice Gratuite.
4: Notre bataille est très porteuse. Un certain nombre de considérations environnementales, tout ce qui concerne les transports, ont des effets immédiats sur l'ensemble des considérations dans ce domaine-là. Pour revenir sur notre question de gratuité, vient d'être adopté au Sénat un projet de loi cadre sur les transports. Et malheureusement, toute cette question des enjeux environnementaux autour des transports sont passés complètement à côté. Dans ce projet de loi cadre qui vient d'être adopté par le Sénat, ce qu'on apprend, c'est que les concessions autoroutières actuelles vont se terminer dans quelques années. À l'issue des concessions, bien, il y aura un nouveau système de concessions qui serait exactement le même que celui d'aujourd'hui. Probablement, il y aura de nouveaux axes autoroutiers qui seront donc privatisés, avec une augmentation des tarifs. L'État a prévu de ponctionner sur le prix des péages environ 3 milliards par an pour financer un certain nombre d'infrastructures. La perspective de renouveler les contrats de concession ne se fera pas du tout en faveur des usagers. Et aussi, chose grave, c'est que les 40 milliards qui vont être trop perçus par les sociétés concessionnaires, ça a été confirmé par les différents rapports parlementaires, par l'inspection des finances. Les sociétés concessionnaires vont avoir emmagasiné environ 40 milliards de surprofits. Et nous, ce que nous demandons, eh bien, c'est que l'État, avant la fin des concessions, redistribue une partie de ces surprofits en direction des usagers, et particulièrement pour les usagers qui utilisent les autoroutes pour leurs trajets du quotidien et les trajets domicile-travail.
3: Voilà, c'était M. Jean-Claude Lagron, président d'association Indice Gratuite. Et puis, on parle de la base de loisirs des étangs de Hollande qui a été inaugurée vendredi soir dernier. Et puis, samedi, à partir de 21h30, eh bien vous savez, de violents orages ont frappé tout le sud des Yvelines, et notamment les abords de la base de loisirs des étangs de Hollande-aux-Brévières, qui est fermée suite à ces intempéries. Il y a de gros travaux à réaliser. Au micro de RVE, M. Xavier Caris, vice-président de Rambouillet Territoire, nous en dit un peu plus.
5: On a vraiment souffert sur cette fin de semaine à 21h, un petit peu avant 21h samedi soir. Oui. Les constats ont été faits. On attend le passage de l'expert. Il y a quelques heures de travail pour qu'on puisse réouvrir avec sécurité surtout. On n'a déploré aucune victime. Les personnes ont eu une belle réaction, ils se sont confinés à l'intérieur de la partie bar ce qui a fait que ça s'est très très bien passé. Mieux passé en tout cas. La saison n'est pas perdue du tout. J'espère qu'on pourra faire quelque chose très très prochainement. En tout cas, ce qui est sûr, c'est que ce sera ouvert avant le grand week-end du 14 juillet.
3: On revient à la communauté d'agglomération Embouillet Territoire. L'édition 2026 d'Intervillage est annulée. Le nombre d'équipes inscrites ne permettant pas d'organiser cette manifestation dans des conditions à la hauteur des ambitions de cet événement. La communauté d'agglomération Embouillet Territoire sait que certains participants s'étaient mobilisés et avaient commencé à constituer leur équipe et espère les retrouver nombreux la saison prochaine.
1: La météo.
3: La météo de ce jeudi, c'est un ciel qui sera dans l'après-midi ensoleillé. On aura des températures de 27 degrés, ressenti 30. La soirée sera avec un ciel clair. La nuit également, on aura 17 degrés. Et vendredi matin, nous nous réveillerons avec un ciel ensoleillé, 23 degrés et 28 dans l'après-midi.

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1: Monsieur Caris, la base de loisirs, comme beaucoup d'endroits en France et dans notre région, ont souffert de cette tempête de fin de semaine.
2: Oui, on a vraiment souffert sur cette fin de semaine à 21h, un petit peu avant 21h samedi soir. Oui.
1: Du travail, vous remettrez à l'ouvrage avec toute l'équipe de Rambouillet Territoire, c'est ça qui vous attend?
2: Nous avons déjà commencé, en tout cas les constats ont été faits, le travail physique n'a pas été encore entrepris. On attend le passage de l'expert demain mercredi, donc ça fera l'expert passer grosso modo 5 jours après la catastrophe. Et il y a quelques heures de travail pour qu'on puisse réouvrir avec sécurité surtout.
1: Avec sécurité, mais comme disait monsieur le Président tout à l'heure, l'important c'est qu'il n'y a pas eu de dommages auprès de personnes, c'est ça le plus important.
2: On n'a déploré aucune victime, les personnes ont eu une belle réaction, ils se sont confinés à l'intérieur de la partie bar, ce qui a fait que ça s'est très très bien passé, mieux passé en tout cas.
1: Donc la saison n'est pas perdue, c'est une question de jours, vous laissez le temps de tout remettre en ordre en fait.
2: La saison n'est pas perdue du tout, on n'arrivera pas à récupérer ce que nous avons, le manque à gagner que nous avons perdu au niveau de la partie animation surtout, parce que c'est ce qui était ouvert toute la semaine, et là c'est fermé et ça n'a pas pu ouvrir dimanche comme prévu, donc il y a une petite perte bien évidemment. Il y a le restaurateur qui a un certain nombre de denrées qui ont été jetées, parce qu'il avait beaucoup misé sur le week-end d'ouverture, et il avait accumuler un certain nombre de produits pour pouvoir les vendre, bien évidemment.
1: Affaire à suivre.
2: Oui, affaire à suivre, parce que j'espère qu'on pourra faire quelque chose très très prochainement. En tout cas, ce qui est sûr, c'est que ce sera ouvert avant le grand week-end du 14 juillet.
1: Très bien, merci.
2: Je vous en prie.
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1: Et pour parler cinéma, on retrouve Jessie des Prairies à l'Épernon. Bonjour Jessie.
2: Bonjour Jean-Marc, bonjour à tous.
1: Alors le premier film dont vous allez nous parler, c'est Disclosure Day, avec l'accent bien sûr.
2: Bien sûr, ouais, comme ça, je suis contente que ce soit vous qui l'ayez dit. c'est donc le dernier film de Steven Spielberg, qui est donc un réalisateur qui a toujours été fasciné par ce qu'il appelle les grandes énigmes du cosmos, et qui s'intéresse ici aux phénomènes anormaux non identifiés. Ça a remplacé un peu le mot OVNI. Il s'intéresse à la volonté aussi du gouvernement de cacher à la population la vérité sur l'origine de tels phénomènes, à la question de la vie extraterrestre, et il se demande comment la population réagirait si on lui prouvait que nous ne sommes pas seuls. Et donc il y a toute une réflexion sur cette question fascinante de savoir finalement où s'arrête la science-fiction et où commence la science tout court, puisque ce n'est peut-être pas un film de science-fiction finalement. Donc voilà, et tout ça c'est traité comme un thriller qui adopte un petit peu l'atmosphère des grands films paranoïaques des années 70, avec des secrets d'État, des manipulations, des révélations, avec une tension permanente. Donc voilà, c'est un film très ambitieux.
1: Bon, et puis on va être très positif parce qu'on a des exemples dans l'histoire humaine de confrontations de civilisations plus avancées avec des civilisations plus primitives, notamment en Amérique du Sud, où toutes les civilisations qui ont rencontré les Européens se sont écroulées. Voilà, c'est histoire de finir sur un mot positif. Donc, un film de Spielberg, on n'est jamais indifférent, bien sûr, un film de Spielberg.
2: Non, c'est ça, ça reste captivant et puis assez spectaculaire, là aussi. Pour ce film-là, on aura une séance le vendredi 3 juillet à 20h30.
1: Très bien. Second film dans un tout autre registre, Fils de personne, avec Romain Duris.
2: C'est ça, alors là, c'est un drame réalisé par Safin Nebou, dans lequel on suit un petit garçon thaïlandais de 4 ans qui, à peine arrivé en France, perd sa nouvelle maman dans un accident de voiture. Et le nouveau papa, qui est interprété avec une grande justesse par Romain Duris, est évidemment dévasté, seul face à cet enfant qui ne le connaît pas encore comme père. Et donc, il décide de retourner en Thaïlande pour retrouver sa famille biologique avec le petit garçon. Et pendant ce périple, qui est en fait tout un voyage intérieur qui va se dessiner, celui d'un homme qui est complètement brisé, qui va tenter de se reconstruire et puis d'apprendre à aimer. C'est un film qui explore avec beaucoup de sensibilité les liens familiaux, l'attachement et puis la notion même de ce qu'est la filiation. Les paysages sont absolument magnifiques, l'interprétation elle est remarquable et le film est vraiment d'une très belle sensibilité, c'est plein d'humanité. Je vous conseille de prendre un ou deux mouchoirs avec vous.
1: Il est proposé quand ce film ?
2: Alors ce film sera proposé ce vendredi 3 juillet à 14h.
1: Très bien, et dernier film, j'oserais dire un classique du cinéma d'épouvante, Scary Movie. Si vous avez envie que vos enfants fassent des cauchemars, vous les emmenez voir ce film. Donc j'exagère un peu, mais tout ça pour dire que c'est un film, c'est pas pour tous les publics.
2: Non, c'est pas pour tous les publics. Alors les enfants, il faudra pas qu'ils viennent avant 12 ans. C'est interdit au moins de 12 ans.
1: La thématique, alors c'est toujours la même ?
2: Oui, c'est vraiment toujours le même principe avec ce retour de cette célèbre saga parodique qui fait autant rire que frissonner. C'est le 6, le Sky Movie 6. Donc ça vient 13 ans après le dernier volet. Et donc ça revient avec effectivement tous ces héros emblématiques et son humour complètement décalé. L'histoire se passe 26 ans après qu'ils aient survécu à un célèbre tueur masqué. Et donc tous nos personnages se retrouvent une nouvelle fois dans la ligne de mire d'un meurtrier, tandis que toutes les grandes franchises de l'horreur en prennent pour leur grade, donc avec au programme plein de clins d'œil, des gags absolument absurdes, plein de détournements de films cultes, une bonne dose d'autodérision, donc voilà, ça voilà. Se prend pas du tout au sérieux, mais voilà, on reprend vraiment les mêmes éléments, la même recette.
1: On a compris que vous aimiez ce genre de film.
2: Tout à fait.
1: Alors, on le voit quand, ce film ?
2: Vous aurez une séance le vendredi 3 juillet à 17h30.
1: Puis, pour connaître toute l'actualité des Prairies, on fait comment ?
2: Eh bien, rendez-vous comme d'habitude sur le site internet de la ville d'Épernon, c'est ville-épernon.fr/cinéma. Vous connaîtrez toute la programmation et vous l'aurez jusqu'à la fin du mois de juillet.
1: Merci, à la semaine prochaine.
2: Avec plaisir, à la semaine prochaine.

Bonjour à toutes et à tous, on débute avec les favoris qui ont eu très chaud hier soir à la Coupe du Monde de football. Ils sont passés tout proche de l'élimination. L'Angleterre tout d'abord, qui s'est finalement imposée 2-1 face à la République démocratique du Congo après avoir été menée pendant plus de 70 minutes dans cette partie. Sipanga avait ouvert la marque de la 7e minute de jeu. Le Congo qui a poussé les Anglais dans leur retranchement puisqu'il a fallu attendre la 75e pour qu'Harry Kane ne parvienne à égaliser. Le buteur du Bayern Munich qui a doublé la mise à la 86e d'une frappe puissante sous la barre pour offrir la qualification aux Anglais. Et dans l'autre match de la soirée, la Belgique de Rudy Garcia a bien cru être éliminée. Dès les 16e de finale, elle était menée 2-0 par le Sénégal après début de Diarra et Ismaïl Assar aux 25 et 51e minutes de jeu. Les Belges ne sont parvenus à réagir qu'à la 86e sur un but de Lukaku. Et moins de 3 minutes plus tard, Tillemans s'égalisait pour les Diables Rouges. C'est aussi l'ancien Monégasque qui a scellé la victoire belge dans les arrêts de jeu des prolongations sur pénalty. Et dans le dernier match de la soirée, les États-Unis ont battu la Bosnie-Herzégovine 2-0 à Santa Clara. Cette nuit, Balogun et Tillman ont marqué pour les Américains en fin de première période puis en fin de match. Balogun qui a été exclu juste après l'heure de jeu. Ils poursuivent malgré tout leur route dans ce mondial 2026. Et ce jeudi, 3 rencontres des 16e de finale au programme. L'Espagne affronte l'Autriche à 21h à Los Angeles. Portugal-Croatie à 1h du matin à Toronto. Et puis la Suisse affrontera l'Algérie à Vancouver demain matin à 5h. Dans l'actu foot également, Bruno Genesio a été officiellement nommé entraîneur de l'OM. Hier, l'ancien entraîneur lillois a signé un contrat de 2 ans dans la cité phocéenne. En tennis, 6 Français sur les cours de Wimbledon. Ce jeudi, Arthur Fils rencontre l'Italien Berrettini. Valentin Royer opposé à Alexander Zverev. Adrian Manarino face à Alex de Minaur. Kyrian Jacquet face à Alexander Bublik. Léolia Jean-Jean affronte Darius Nigur. Et Quentin Alice sera opposé à Marcos Giron. Hier, la vainqueur de Roland-Garros Mira Andreeva est éliminée dès le deuxième tour de Wimbledon. Très belle journée de sport.

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2: Bonjour à tous. Il n'y a plus aucun département en vigilance orange canicule, mais une nouvelle vague de chaleur devrait débuter ce week-end selon Météo France. Le risque feu de forêt reste également élevé aujourd'hui, particulièrement pour les 6 départements du pourtour méditerranéen. Depuis hier, plus de 1200 hectares de végétation sont partis en fumée dans des incendies dans les Bouches-du-Rhône, l'Hérault et l'Aude. Sur ces deux départements, ce sont 900 hectares qui ont été détruits. Effet exceptionnel, un incendie a éclaté en pleine nuit sur la commune de Pugeot dans le Gard. Plusieurs casernes ont été mobilisées du Gard et du Vaucluse. L'origine serait un câble à haute tension tombé à cause d'un fort mistral. Le feu serait maîtrisé mais le vent gagne encore en intensité. Sébastien Lecornu est à Marseille aujourd'hui. Le Premier ministre préside une nouvelle cellule interministérielle de crise dédiée à la canicule, au feu et à l'indispensable adaptation pour y faire face. C'était redouté, les fortes chaleurs de fin juin ont fait tourner les têtes. Alors que Météo France annonce une nouvelle vague de chaleur dès ce week-end, l'enseigne Lidl a communiqué hier sur le réapprovisionnement de 200 000 ventilateurs et climatiseurs dès aujourd'hui. Conséquence, ce matin on a pu assister à des scènes de chaos devant les magasins de cette enseigne. La justice a prononcé un non-lieu en faveur de la ministre Aurore Berger après l'enquête sur les soupçons de faux témoignages sur les crèches. La Cour de justice de la République a suivi les réquisitions du ministère public. La ministre était soupçonnée d'avoir menti sous serment sur ses potentiels liens avec la déléguée générale de la Fédération française des entreprises de crèches. À l'international, les frappes russes qui ont visé Kiev dans la nuit ont fait au moins 17 morts, selon un nouveau bilan des services de secours ukrainiens. Sport et football, la Belgique, l'Angleterre et les États-Unis se sont qualifiés cette nuit pour les 8e de finale de la compétition. Au programme ce soir, Espagne-Autriche à 21h, suivi de Portugal-Croatie et enfin Suisse-Algérie. Ce sera en tout début de matinée demain.
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3: On commence ce flash d'actualité locale en évoquant le point presse réalisé par l'association Indice Gratuite au péage de Dourdan la semaine dernière. L'association a été reçue au ministère des Transports au moment où le Sénat vient d'adopter un projet de loi cadre en vue d'une éventuelle loi de programmation sur les transports. Selon l'association Indice Gratuite, ce projet n'apporte pas de réponse aux besoins de mobilité dans les territoires périurbains sous-équipés en transports collectifs et captifs des autoroutes concédées. Il programme le renouvellement, voire l'élargissement du système concédé à l'issue des contrats actuels. Au micro de RVE, M. Jean-Claude Lagron, le président de l'association Indice Gratuite.
4: Notre bataille est très porteuse, un certain nombre de considérations environnementales. Tout ce qui concerne les transports ont des effets immédiats sur l'ensemble des considérations dans ce domaine-là. Pour revenir sur notre question de gratuité, vient d'être adopté au Sénat un projet de loi cadre sur les transports. Et malheureusement, toute cette question des enjeux environnementaux autour des transports sont passés complètement à côté. Dans ce projet de loi cadre qui vient d'être adopté par le Sénat, ce qu'on apprend, c'est que les concessions autoroutières actuelles vont se terminer dans quelques années. À l'issue des concessions, bien, il y aura un nouveau système de concession qui sera exactement le même que celui d'aujourd'hui. Probablement, il y aura de nouveaux axes autoroutiers qui seront donc privatisés avec une augmentation des tarifs. L'État a prévu de ponctionner sur le prix des péages environ 3 milliards par an pour financer un certain nombre d'infrastructures. La perspective de renouveler les contrats de concession ne se fera pas du tout en faveur des usagers. Et aussi, chose grave, c'est que les 40 milliards qui vont être trop perçus par les sociétés concessionnaires, ça a été confirmé par les différents rapports parlementaire, par l'inspection des finances, les sociétés concessionnaires vont avoir emmagasiné environ 40 milliards de surprofits. Et nous, ce que nous demandons, eh bien, c'est que l'État, avant la fin des concessions, redistribue une partie de ces surprofits en direction des usagers, et particulièrement pour les usagers qui utilisent les autoroutes pour leurs trajets du quotidien et les trajets domicile-travail.
3: Voilà, c'était M. Jean-Claude Lagron, président de l'association Indice Gratuite. Et puis, on parle de la base de loisirs des étangs de Hollande qui a été inaugurée vendredi soir dernier. Et puis samedi, à partir de 21h30, eh bien vous savez, de violents orages ont frappé tout le sud des Yvelines, et notamment les abords de la base de loisirs des étangs de Hollande-aux-Brévières, qui est fermée suite à ces intempéries. Il y a de gros travaux à réaliser. Au micro de RVE, M. Xavier Caris, vice-président de Rambouillet Territoire, nous en dit un peu plus.
5: On a vraiment souffert sur cette fin de semaine à 21h, un petit peu avant 21h samedi soir. Oui. Les constats ont été faits. On attend le passage de l'expert. Il y a quelques heures de travail pour qu'on puisse réouvrir avec sécurité. sécurité surtout. On n'a déploré aucune victime. Les personnes ont eu une belle réaction, ils se sont confinés à l'intérieur de la partie bar, ce qui a fait que ça s'est très très bien passé. Mieux passé en tout cas. La saison n'est pas perdue du tout. J'espère qu'on pourra faire quelque chose très très prochainement. En tout cas, ce qui est sûr, c'est que ce sera ouvert avant le grand week-end du 14 juillet.
3: On revient à la communauté d'agglomération Embouillat Territoire. L'édition 2026 d'Intervillage est annulée. Le nombre d'équipes inscrites ne permettant pas d'organiser cette manifestation dans des conditions à la hauteur des ambitions de cet événement. La communauté d'agglomération Embouillat Territoire sait que certains participants s'étaient mobilisés et avaient commencé à constituer leur équipe et espère les retrouver nombreux la saison prochaine.
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3: La météo de ce jeudi, c'est un ciel qui sera dans l'après-midi ensoleillé. On aura des températures de 27 degrés, ressenti 30. La soirée sera avec un ciel clair, la nuit également. On aura 17 degrés et vendredi matin, nous nous réveillerons avec un ciel ensoleillé, 23 degrés et 28 dans l'après-midi.

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2: On commence ce flash d'actualité locale en évoquant le point presse réalisé par l'association Indice Gratuite au péage de Dourdan la semaine dernière. L'association a été reçue au ministère des Transports au moment où le Sénat vient d'adopter un projet de loi cadre en vue d'une éventuelle loi de programmation sur les transports. Selon l'association Indice Gratuite, ce projet n'apporte pas de réponse aux besoins de mobilité dans les territoires périurbains sous-équipés en transports collectifs et captifs des autoroutes concédées. Il programme le renouvellement, voire l'élargissement du système concédé à l'issue des contrats actuels. Au micro de RVE, M. Jean-Claude Lagron, le président de l'association Indice Gratuite.
3: Notre bataille est très porteuse. Un certain nombre de considérations environnementales, tout ce qui concerne les transports, ont des effets immédiats sur l'ensemble des considérations dans ce domaine-là. Pour revenir sur notre question de gratuité, vient d'être adopté au Sénat un projet de loi cadre sur les transports. Et malheureusement, toute cette question des enjeux environnementaux autour des transports sont passés complètement à côté. Dans ce projet de loi cadre qui vient d'être adopté par le Sénat, ce qu'on apprend, c'est que les concessions autoroutières actuelles vont se terminer dans quelques années. À l'issue des concessions, bien, il y aura un nouveau système de concession qui sera exactement le même que celui d'aujourd'hui. Probablement, il y aura de nouveaux axes autoroutiers qui seront donc privatisés avec une augmentation des tarifs. L'État a prévu de ponctionner sur le prix des péages environ 3 milliards par an pour financer un certain nombre d'infrastructures. La perspective de renouveler les contrats de concession ne se fera pas du tout en faveur des usagers. Et aussi, chose grave, c'est que les 40 milliards qui vont être trop perçus par les sociétés concessionnaires, ça a été confirmé par les différents rapports parlementaires, par l'inspection des finances. Les sociétés concessionnaires vont avoir emmagasiné environ 40 milliards de surprofits. Et nous, ce que nous demandons, c'est que l'État, avant la fin des concessions, redistribue une partie de ces surprofits en direction des usagers, et particulièrement pour les usagers qui utilisent les autoroutes pour leurs trajets du quotidien et les trajets domicile-travail.
2: Voilà, c'était M. Jean-Claude Lagron, président de l'association Indice Gratuite. Et puis on parle de la base de loisirs des étangs de Hollande qui a été inaugurée vendredi soir dernier. Et puis samedi, à partir de 21h30, vous savez, de violents orages ont frappé tout le sud des Yvelines, et notamment les abords de la base de loisirs des étangs de Hollande aux Brévières, qui est fermée suite à ces intempéries. Il y a de gros travaux à réaliser. Au micro de RVE, M. Xavier Caris, vice-président de Rambouillet Territoire, nous en dit un peu plus.
4: On a vraiment souffert sur cette fin de semaine à 21h, un petit peu avant 21h samedi soir. Oui. Les constats ont été faits. On attend le passage de l'expert. Il y a quelques heures de travail pour qu'on puisse réouvrir avec sécurité surtout. On n'a déploré aucune victime. Les personnes ont eu une belle réaction. Ils se sont confinés à l'intérieur de la partie bar, ce qui a fait que ça s'est très très bien passé. Mieux passé en tout cas. La saison n'est pas perdue du tout. J'espère qu'on pourra faire quelque chose très très prochainement. En tout cas, ce qui est sûr, c'est que ce sera ouvert avant le grand week-end du 14 juillet.
2: On revient à la communauté d'agglomération Rambouillet Territoire. L'édition 2026 d'Intervillage est annulée. Le nombre d'équipes inscrites ne permettant pas d'organiser cette manifestation dans des conditions à la hauteur des ambitions de cet événement. La communauté d'agglomération Rambouillet Territoire sait que certains participants s'étaient mobilisés et avaient commencé à constituer leur équipe et espère les retrouver nombreux la saison prochaine.
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2: La météo de ce jeudi, c'est un ciel qui sera dans l'après-midi ensoleillé. On aura des températures de 27 degrés ressenti 30. La soirée sera avec un ciel clair, la nuit également. On aura 17 degrés et vendredi matin, nous nous réveillerons avec un ciel ensoleillé, 23 degrés et 28 dans l'après-midi.

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2: On commence ce flash d'actualité locale en évoquant le point presse réalisé par l'association Indice Gratuite au péage de Dourdan la semaine dernière. L'association a été reçue au ministère des Transports au moment où le Sénat vient d'adopter un projet de loi cadre en vue d'une éventuelle loi de programmation sur les transports. Selon l'association Indice Gratuite, ce projet n'apporte pas de réponse aux besoins de mobilité dans les territoires périurbains sous-équipés en transports collectifs et captifs des autoroutes concédées. Il programme le renouvellement, voire l'élargissement du système concédé à l'issue des contrats actuels. Au micro de RVE, M. Jean-Claude Lagron, le président de l'association Indice Gratuite.
3: Notre bataille est très porteuse, un certain nombre de considérations environnementales, tout ce qui concerne les transports, ont des effets immédiats sur l'ensemble des considérations dans ce domaine-là. Pour revenir sur notre question de gratuité, vient d'être adopté au Sénat un projet de loi cadre sur les transports, et malheureusement, toute cette question des enjeux environnementaux autour des transports sont passés complètement à côté. Dans ce projet de loi cadre qui vient d'être adopté par le Sénat, ce qu'on apprend, c'est que les concessions autoroutières actuelles vont se terminer dans quelques années. À l'issue des concessions, bien, il y aura un nouveau système de concession qui sera exactement le même que celui d'aujourd'hui. Probablement, il y aura de nouveaux axes autoroutiers qui seront donc privatisés avec une augmentation des tarifs. État a prévu de ponctionner sur le prix des péages environ 3 milliards par an pour financer un certain nombre d'infrastructures. La perspective de renouveler les contrats de concession ne se fera pas du tout en faveur des usagers. Et aussi, chose grave, c'est que les 40 milliards qui vont être trop perçus par les sociétés concessionnaires, ça a été confirmé par les différents rapports par l'inspection des finances, les sociétés concessionnaires vont avoir emmagasiné environ 40 milliards de surprofits. Et nous, ce que nous demandons, eh bien, c'est que l'État, avant la fin des concessions, redistribue une partie de ces surprofits en direction des usagers, et particulièrement pour les usagers qui utilisent les autoroutes pour leurs trajets du quotidien et les trajets domicile-travail.
2: Voilà, c'était M. Jean-Claude Lagron, président d'association Indice Gratuite. Et puis, on parle de la base de loisirs des étangs de Hollande qui a été inaugurée vendredi soir dernier. Et puis samedi, à partir de 21h30, eh bien vous savez, de violents orages ont frappé tout le sud des Yvelines, et notamment les abords de la base de loisirs des étangs de Hollande aux Brévières, qui est fermée suite à ces intempéries. Il y a de gros travaux à réaliser. Au micro de RVE, M. Xavier Caris, vice-président de Rambouillet Territoire, nous en dit un peu plus.
4: On a vraiment souffert sur cette fin de semaine à 21h, un petit peu avant 21h samedi soir. Oui. Les constats ont été faits. On attend le passage de l'expert. Il y a quelques heures de travail pour qu'on puisse réouvrir avec sécurité surtout. On a déploré aucune victime. Les personnes ont eu une belle réaction. Ils se sont confinés à l'intérieur de la partie bar, ce qui a fait que ça s'est très très bien passé. Mieux passé en tout cas. La saison n'est pas perdue du tout. J'espère qu'on pourra faire quelque chose très très prochainement. En tout cas, ce qui est sûr, c'est que ce sera ouvert avant le grand week-end du 14 juillet.
2: On revient à la communauté d'agglomération Rambouillet Territoire. L'édition 2026 d'Intervillage est annulée. Le nombre d'équipes inscrites ne permettant pas d'organiser cette manifestation dans des conditions à la hauteur des ambitions de cet événement. La communauté d'agglomération Rambouillet Territoire sait que certains participants s'étaient mobilisés et avaient commencé à constituer leur équipe et espère les retrouver nombreux la saison prochaine.
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2: La météo de ce jeudi, c'est un ciel qui sera dans l'après-midi ensoleillé. On aura des températures de 27 degrés, ressenti 30. La soirée sera avec un ciel clair, la nuit également. On aura 17 degrés. Et vendredi matin, nous nous réveillerons avec un ciel ensoleillé, 23 degrés et 28 dans l'après-midi.

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2: On commence ce flash d'actualité locale en évoquant le point presse réalisé par l'association Indice Gratuite au péage de Dourdan la semaine dernière. L'association a été reçue au ministère des Transports au moment où le Sénat vient d'adopter un projet de loi cadre en vue d'une éventuelle loi de programmation sur les transports. Selon l'association Indice Gratuite, ce projet n'apporte pas de réponse aux besoins de mobilité dans les territoires périurbains sous-équipés en transports collectifs et captifs des autoroutes concédées. Il programme le renouvellement, voire l'élargissement du système concédé à l'issue des contrats actuels. Au micro de RVE, M. Jean-Claude Lagron, le président de l'association Indice Gratuite.
3: Notre bataille est très porteuse. Un certain nombre de considérations environnementales, tout ce qui concerne les transports, ont des effets immédiats sur l'ensemble des considérations dans ce domaine-là. Pour revenir sur notre question de gratuité, vient d'être adopté au Sénat un projet de loi cadre sur les transports. Et malheureusement, toute cette question des enjeux environnementaux autour des transports sont passés complètement à côté. Dans ce projet de loi cadre qui vient d'être adopté par le Sénat, ce qu'on apprend, c'est que les concessions autoroutières actuelles vont se terminer dans quelques années. À l'issue des concessions, il y aura un nouveau système de concession qui sera exactement le même que celui d'aujourd'hui. Probablement, il y aura de nouveaux axes autoroutiers qui seront donc privatisés avec une augmentation des tarifs. L'État a prévu de ponctionner sur le prix des péages environ 3 milliards par an pour financer un certain nombre d'infrastructures. La perspective de renouveler les contrats de concession ne se fera pas du tout en faveur des usagers. Et aussi, chose grave, c'est que les 40 milliards qui vont être trop perçu par les sociétés concessionnaires, ça a été confirmé par les différents rapports parlementaires, par l'inspection des finances. Les sociétés concessionnaires vont avoir emmagasiné environ 40 milliards de surprofits. Et nous, ce que nous demandons, c'est que l'État, avant la fin des concessions, redistribue une partie de ces surprofits en direction des usagers, et particulièrement pour les usagers qui utilisent les autoroutes pour leurs trajets du quotidien et les trajets domicile-travail.
2: Voilà, c'était M. Jean-Claude Lagron, président de l'association Indice Gratuite. Et puis on parle de la base de loisirs des étangs de Hollande qui a été inaugurée vendredi soir dernier. Et puis samedi, à partir de 21h30, vous savez, de violents orages ont frappé tout le sud des Yvelines, et notamment les abords de la base de loisirs des étangs de Hollande aux Brévières, qui est fermée suite à ces intempéries. Il y a de gros travaux à réaliser. Au micro de RVE, M. Xavier Caris, vice-président de Rambouillet Territoire, nous en dit un peu plus.
4: On a vraiment souffert sur cette fin de semaine à 21h, un petit peu avant 21h samedi soir. Oui. Les constats ont été faits. On attend le passage de l'expert. Il y a quelques heures de travail pour qu'on puisse réouvrir avec sécurité surtout. On a déploré aucune victime. Les personnes ont eu une belle réaction. Ils se sont confinés à l'intérieur de la partie bar, ce qui a fait que ça s'est très très bien passé. Mieux passé en tout cas. La saison n'est pas perdue du tout. J'espère qu'on pourra faire quelque chose très très prochainement. En tout cas, ce qui est sûr, c'est que ce sera ouvert avant le grand week-end du 14 juillet.
2: On revient à la communauté d'agglomération Rambouillet Territoire. L'édition 2026 d'Intervillage est annulée. Le nombre d'équipes inscrites ne permettant pas d'organiser cette manifestation dans des conditions à la hauteur des ambitions de cet événement. La communauté d'agglomération Rambouillet Territoire sait que certains participants s'étaient mobilisés et avaient commencé à constituer leur équipe et espère les retrouver nombreux la saison prochaine.
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2: Pour cette fin de journée de jeudi, le ciel restera clair et limpide avec la nuit prochaine environ 17 degrés. Vendredi matin, on se réveillera avec un ciel ensoleillé 23 degrés. On aura 28 degrés l'après-midi avec en ressenti plus de 30 degrés. 22 dans la soirée de vendredi et 17 dans la nuit de vendredi à samedi.
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2: Bonjour à tous. Dans l'Aude, un important incendie mobilise désormais près de 700 sapeurs-pompiers appuyés par 4 canadaires, un avion Dash et 2 hélicoptères bombardiers d'eau. Attisé par le vent, le feu continue de progresser. 3 colonnes de renfort sont en route pour renforcer les secours déjà engagés sur le terrain. Le Premier ministre Sébastien Lecornu est arrivé quant à lui à Marseille pour présider une nouvelle cellule interministérielle de crise consacrée à la canicule, aux feux de forêt et aux mesures d'adaptation face à ces épisodes de forte chaleur. Les députés écologistes ont justement déposé aujourd'hui une motion de censure contre le gouvernement qu'ils accusent de mauvaise gestion de la canicule. Elle sera examinée lundi à l'Assemblée nationale et le texte est soutenu par LFI et pourrait être voté par les socialistes selon Olivier Faure. On poursuit avec les parents de jumelles de 15 mois retrouvées mortes à Beuvrage qui ont été mises en examen et placées en détention provisoire. Les enfants seraient décédés de déshydratation avec une insuffisance pondérale relevée par l'autopsie. Placées en garde à vue, les parents encourent jusqu'à 30 ans de prison. La cour de révision a annulé aujourd'hui la condamnation à perpétuité de Dany Le Prince pour un quadruple meurtre survenu en 1994 dans la Sarthe et a ordonné un nouveau procès. Déclaré coupable en 1997, il avait alors passé 18 ans en prison. La nouvelle vague de canicule en Europe provoque une forte ruée sur les climatiseurs et ventilateurs en France, entraînant des tensions, des pénuries et des scènes de bousculade dans certains magasins. Chez Lidl ou Darty, la demande explose avec des centaines de milliers d'appareils vendus en quelques jours et donc des scènes de chaos. Une femme est décédée hier dans le 12e arrondissement de Paris après des tirs de policiers dans un restaurant. Selon le parquet, elle présentait un état de démence et aurait agressé une policière avec un couteau de boucher. Et enfin du sport et du football avec la Coupe du Monde qui continue. L'Espagne affrontera l'Autriche ce soir à 21h.
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3: On commence ce flash d'actualité locale en évoquant le point presse réalisé par l'association Addis Gratuite au péage de Dourdan. La semaine dernière, l'association a été reçue au ministère des Transports au moment où le Sénat vient d'adopter un projet de loi cadre en vue d'une éventuelle loi de programmation sur les transports. Selon l'association Indice Gratuite, ce projet n'apporte pas de réponse aux besoins de mobilité dans les territoires périurbains sous-équipés en transports collectifs et captifs des autoroutes concédées. Il programme le renouvellement, voire l'élargissement du système concédé à l'issue des contrats actuels. Au micro de RVE, M. Jean-Claude Lagron, le président de l'association Addis Gratuite.
4: Notre bataille est très porteuse. Un certain nombre de considérations environnementales, tout ce qui concerne les transports, ont des effets immédiats sur l'ensemble des considérations dans ce domaine-là. Pour revenir sur notre question de gratuité, vient d'être adopté au Sénat un projet de loi cadre sur les transports. Et malheureusement, toute cette question des enjeux environnementaux autour des transports sont passés complètement à côté. Dans ce projet de loi cadre qui vient d'être adopté par le Sénat, ce qu'on apprend, c'est que les concessions autoroutières actuelles vont se terminer dans quelques années. À l'issue des concessions, bien, il y aura un nouveau système de concessions qui sera exactement le même que celui d'aujourd'hui. Probablement, il y aura de nouveaux axes autoroutiers qui seront donc privatisés avec une augmentation des tarifs. L'État a prévu de ponctionner sur le prix des péages environ 3 milliards par an pour financer un certain nombre d'infrastructures. La perspective de renouveler les contrats de concession ne se fera pas du tout en faveur des usagers. Et aussi, chose grave, c'est que les 40 milliards qui vont être trop perçus par les sociétés concessionnaires, ça a été confirmé par les différents rapports parlementaires, par l'inspection des finances, les sociétés concessionnaires vont avoir emmagasiné environ 40 milliards de surprofits. Et nous, ce que nous demandons, eh bien, c'est que l'État, avant la fin des concessions, redistribue une partie de ces surprofits en direction des usagers, et particulièrement pour les usagers qui utilisent les autoroutes pour leurs trajets du quotidien et les trajets domicile-travail.
3: Voilà, c'était M. Jean-Claude Lagron, président de l'association Addis Gratuite. Et puis on parle de la base de loisirs des étangs de Hollande qui a été inaugurée vendredi soir dernier. Et puis samedi, à partir de 21h30, eh bien vous savez, de violents orages ont frappé tout le sud des Yvelines et notamment les abords de la base de loisirs des étangs de Hollande aux Brévières, qui est fermée suite à ces intempéries. Il y a de gros travaux à réaliser. Au micro de RVE, M. Xavier Caris, vice-président de Rambouillet Territoire, nous en dit un peu plus.
5: On a vraiment souffert sur cette fin de semaine à 21h30. 21h, un petit peu avant 21h samedi soir. Oui. Les constats ont été faits. On attend le passage de l'expert. Il y a quelques heures de travail pour qu'on puisse réouvrir avec sécurité surtout. On n'a déploré aucune victime. Les personnes ont eu une bonne réaction. Ils se sont confinés à l'intérieur de la partie bar, ce qui a fait que ça s'est très très bien passé. Oui. Mieux passé en tout cas. La saison n'est pas perdue du tout. J'espère qu'on pourra faire quelque chose très très prochainement. En tout cas, ce qui est sûr, c'est que ce sera ouvert avant le grand week-end du 14 juillet.
3: On revient à la communauté d'agglomération Embouya Territoire. L'édition 2026 d'Intervillage est annulée. Le nombre d'équipes inscrites ne permettant pas d'organiser cette manifestation dans des conditions à la hauteur des ambitions de cet événement. La communauté d'agglomération Embouya Territoire sait que certains participants s'étaient mobilisés et avaient commencé à constituer leur équipe et espère les retrouver nombreux la saison prochaine.
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3: Pour cette fin de journée de jeudi, le ciel restera clair et limpide avec la nuit prochaine environ 17 degrés. Vendredi matin, on se réveillera avec un ciel ensoleillé 23 degrés. On aura 28 degrés l'après-midi avec en ressenti plus de 30 degrés, 22 dans la soirée de vendredi et 17 dans la nuit de vendredi à samedi.
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3: Je vous souhaite à toutes et à tous une belle soirée en ce jeudi 2 juillet. J'espère que tout va bien. Je sens la nervosité vous gagner, hein. En tout cas pour celles et ceux qui préparent déjà dans leur tête les vacances de ce mois de juillet, bande de petits vénards. Eh bien, ça sera notre tour au mois d'août. En attendant, pour tout le monde, c'est Daisy et Maroon 5 avec Héroïne.

Hervé, 103.7, vous savez que les Jeux Intervillages 3e édition, qui devaient avoir lieu le 4 juillet au stade du Vieux-Moulin à Rambouillet, eh bien, sont annulés faute de participants. C'est partie remise, hein, ça sera l'année prochaine pour une nouvelle édition. La musique, Niagara, je dois m'en aller. Non, je reste avec vous, et c'est la suite.

0: RVO 103.7, si vous êtes jeune adulte ou si vous êtes un ado, sachez que l'usine à chapeaux a publié son agenda. Donc sortez votre plume et votre agenda et notez qu'il y aura tout au long de l'été des stages de skateboard, d'escalade, des tournois multigaming, également du laser game. Plus d'infos sur usineachapeaux.fr.
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2: On parle de Louane qui a récemment fait parler d'elle après la publication des premières images de son mariage avec Florian Rossi. L'événement organisé dans une grande discrétion a finalement été révélé à travers plusieurs clichés qui ont enchanté ses admirateurs. Selon les informations diffusées, l'artiste avait prévu plusieurs tenues pour cette journée exceptionnelle. Les réseaux se sont rapidement emballés, saluant l'élégance et la simplicité de la cérémonie. Cette nouvelle étape marque un moment important dans la vie personnelle de la chanteuse qui poursuit parallèlement sa carrière musicale avec succès.
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Une marche douce pour ralentir, respirer, se reconnecter à l'instant présent. 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Rendez-vous au fond du parking des écoles.

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1: Lionel, bonjour.
2: Bonjour.
1: Dans cette chronique, aujourd'hui, vous allez nous parler du télescope spatial chinois.
2: Eh oui, la Chine veut lancer son propre télescope spatial en 2027. Il disposera d'une configuration optique à 3 miroirs. Il aura un diamètre de 2 mètres, mais une focale de 28 mètres. Autrement dit, il sera ouvert à 14, c'est comme ça qu'on dit. Son miroir est donc un petit peu plus petit que celui du télescope spatial Hubble, hein, qui fait 2,40 mètres, mais... Dans le cas du télescope spatial chinois, avec une caméra de 2,6 milliards de pixels, il offrira un champ 300 fois plus étendu que celui de Hubble. Il disposera aussi d'un coronographe pour cacher la lumière directe des étoiles et observer les exoplanètes en orbite. Il sera ainsi capable de détecter des planètes 2,5 fois plus massives que la Terre qui orbitent dans la zone d'habitabilité de leur étoile. Et il pourra même imager directement certaines de ces exoplanètes. Ce télescope spatial chinois évoluera sur une orbite proche de celle de la station spatiale chinoise, ce qui permet la maintenance et même des évolutions possibles. Alors comme l'a fait Hubble dans les années 90, hein, les Chinois espèrent de grandes avancées scientifiques dans de nombreux domaines, hein, de l'astronomie dès sa mise en service. Et ils espèrent aussi quelques découvertes en ce qui concerne les grands thèmes comme la matière noire et l'énergie sombre.

C'est mignon comme voix, Olivia Dean. So easy to fall in love. Pas évident. Du 8 au 22 août, l'association Sauvons les Moulineaux et le club du Vieux Manoir vont accueillir des jeunes de 14 à 21 ans pour un camp chantier consacré à la sauvegarde du patrimoine sur le site des Moulineaux à Poigny-la-Forêt. Le séjour est proposé au tarif de 330 € pour 15 jours. Renseignements sur www.clubduvieuxmanoir.fr.

Hervé au 103.7, merci d'être avec nous. La guinguette des étangs de Hollande, eh bien, c'est ouvert depuis le 26 juin et jusqu'au 30 août, de 10h30 à 21h, du mardi au dimanche, avec des activités.

0: activités ludiques et sportives jusqu'à 18h30, également des boutiques, des jeux gonflables, de la restauration, un bar. Attention, baignades et pique-niques sont strictement interdits.
1: 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Ce soir sur TF1, vous allez pouvoir retrouver votre série Zodiac, hein, ça continue. Sur France 2, Claire Chazal et le grand échiquier avec à l'honneur la Méditerranée. France 3, La Stagiaire. Sur Canal, Silo. Vous allez retrouver sur M6 la Coupe du Monde de football, la suite des 16e de finale. Et puis vous retrouverez notamment Il n'y a que la vérité qui compte ce soir sur W9, TMC, Louis de Funès. Fantomas, Babyboom sur TFX, et puis tiens, vous pourrez retrouver notamment Le Vieux Fusil sur T18, sans oublier Novo 19 avec la comédie Marseille avec Patrick Bosseau et Kad Merad. Voilà, je vous laisse sur votre choix et par avance une belle soirée devant votre télévision.
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2: Bonjour à tous. Dans l'Aude, un important incendie mobilise désormais près de 700 sapeurs-pompiers appuyés par 4 canadaires, un avion DASH et 2 hélicoptères bombardiers d'eau. Attisés par le vent, le feu continue de progresser. 3 colonnes de renfort sont en route pour renforcer les secours déjà engagés sur le terrain. Le Premier ministre Sébastien Lecornu est arrivé quant à lui à Marseille pour présider une nouvelle cellule interministérielle de crise consacrée à la canicule, aux feux de forêt et aux mesures d'adaptation face à ces épisodes de forte chaleur. Les députés écologistes ont justement déposé aujourd'hui une motion de censure contre le gouvernement qu'ils accusent de mauvaise gestion de la canicule. Elle sera examinée lundi à l'Assemblée nationale et le texte est soutenu par LFI et pourrait être voté par les socialistes selon Olivier Faure. On poursuit avec les parents de jumelles de 15 mois retrouvées mortes à Beuvrage qui ont été mises en examen et placées en détention provisoire. Les enfants seraient décédés de déshydratation avec une insuffisance pondérale relevée par l'autopsie. Placés en garde à vue, les parents encourent jusqu'à 30 ans de prison. La Cour de révision a annulé aujourd'hui la condamnation à perpétuité de Dany Le Prince pour un quadruple meurtre survenu en 1994 dans la Sarthe et a ordonné un nouveau procès. Déclaré coupable en 1997, il avait alors passé 18 ans en prison. La nouvelle vague de canicule en Europe provoque une forte ruée sur les climatiseurs et ventilateurs en France, entraînant des tensions, des pénuries et des scènes de bousculade dans certains magasins. Chez Lidl ou Darty, la demande explose avec des centaines de milliers d'appareils vendus en quelques jours et donc des scènes de chaos. Une femme est décédée hier dans le 12e arrondissement de Paris après des tirs de policiers dans un restaurant. Selon le parquet, elle présentait un état de démence et aurait agressé une policière avec un couteau de boucher. Et enfin, du sport et du football, avec la Coupe du Monde qui continue, l'Espagne affrontera l'Autriche ce soir à 21h.
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3: On commence ce flash d'actualité locale en évoquant le point presse réalisé par l'association Addis Gratuite au péage de Dourdan la semaine dernière. L'association a été reçue au ministère des Transports au moment où le Sénat vient d'adopter un projet de loi cadre en vue d'une éventuelle loi de programmation sur les transports. Selon l'association Addis Gratuite, ce projet n'apporte pas de réponse aux besoins de mobilité dans les territoires périurbains sous-équipés en transports collectifs et captifs des autoroutes concédées. Il programme le renouvellement, voire l'élargissement du système concédé à l'issue des contrats actuels. Au micro de RVE, M. Jean-Claude Lagron, le président de l'association Addis Gratuite.
4: Notre bataille est très porteuse. Un certain nombre de considérations environnementales, tout ce qui concerne les transports, ont des effets immédiats sur l'ensemble des considérations dans ce domaine-là. Pour revenir sur notre question de gratuité, vient d'être adopté au Sénat un projet de loi cadre sur les transports. Et malheureusement, toute cette question des enjeux environnementaux autour des transports sont passés complètement à côté. Dans ce projet de loi cadre qui vient d'être adopté par le Sénat, ce qu'on apprend, c'est que les concessions autoroutières actuelles vont se terminer dans quelques années. À l'issue des concessions, bien, il y aura un nouveau système de concession qui sera exactement le même que celui d'aujourd'hui. Probablement, il y aura de nouveaux axes autoroutiers qui seront donc privatisés avec une augmentation des tarifs. L'État a prévu de ponctionner sur le prix des péages environ 3 milliards par an pour financer un certain nombre d'infrastructures. La perspective de renouveler les contrats de concession ne se fera pas du tout en faveur des usagers. Et aussi, chose grave, c'est que les 40 milliards qui vont être trop perçus par les sociétés concessionnaires, ça a été confirmé par les différents rapports parlementaires, par l'inspection des finances. Les sociétés concessionnaires vont avoir emmagasiné environ 40 milliards de surprofits. Et nous, ce que nous demandons, eh bien, c'est que l'État, avant la fin des concessions, redistribue une partie de ces surprofits en direction des usagers, et particulièrement pour les usagers qui utilisent les autoroutes pour leurs trajets du quotidien et les trajets domicile-travail.
3: Voilà, c'était M. Jean-Claude Lagron, président de l'association Addis Gratuite. Et puis on parle de la base de loisirs des étangs de Hollande qui a été inaugurée vendredi soir dernier. Et puis samedi, à partir de 21h30, eh bien vous savez, de violents orages ont frappé tout le sud des Yvelines et notamment les abords de la base de loisirs des étangs de Hollande aux Brévières, qui est fermée suite à ces intempéries. Il y a de gros travaux à réaliser. Au micro de RVE, M. Xavier Caris, vice-président de Rambouillet Territoire, nous en dit un peu plus.
5: On a vraiment souffert sur cette fin de semaine 21h, un petit peu avant 21h samedi soir. Oui. Les constats ont été faits. On attend le passage de l'expert. Il y a quelques heures de travail pour qu'on puisse réouvrir avec sécurité surtout. On n'a déploré aucune victime. Les personnes ont eu une belle réaction. Ils se sont confinés à l'intérieur de la partie bar, ce qui a fait que ça s'est très très bien passé. Oui. Mieux passé en tout cas. La saison n'est pas perdue du tout. J'espère qu'on pourra faire quelque chose très très prochainement. En tout cas, ce qui est sûr, c'est que ce sera ouvert avant le grand week-end du 14 juillet.
3: On revient à la communauté d'agglomération Embouya Territoire. L'édition 2026 d'Intervillage est annulée. Le nombre d'équipes inscrites ne permettant pas d'organiser cette manifestation dans des conditions à la hauteur des ambitions de cet événement. La communauté d'agglomération Embouya Territoire sait que certains participants s'étaient mobilisés et avaient commencé à constituer leur équipe et espère les retrouver nombreux la saison prochaine.
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3: Pour cette fin de journée de jeudi, le ciel restera clair et limpide avec la nuit prochaine environ 17 degrés. Vendredi matin, on se réveillera avec un ciel ensoleillé 23 degrés. On aura 28 degrés l'après-midi avec en ressenti plus de 30 degrés, 22 dans la soirée de vendredi et 17 dans la nuit de vendredi à samedi.
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3: RVE 103.7, merci d'être avec nous. Dans quelques instants, vous retrouverez Suzanne et Billy Eilish au niveau musical. Et puis tout à l'heure, 18h11, eh bien, on aura l'interview du jour, M. Jean-Claude Lagron, qui représente l'association Addis Gratuite. Belle soirée sur RVE.

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1: Vous êtes sur l'interview du jour, monsieur Jean-Claude Lagron, président de l'association à 10 gratuite. L'association a été reçue il y a de cela quelques temps au ministère des Transports et la réaction de la 10 gratuite est plutôt mitigée. On écoute monsieur Jean-Claude Lagron.
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1: Jean-Claude Lagron, donc, vous avez été reçu récemment au ministère des Transports dans une atmosphère un peu compliquée, notamment vous parliez des propositions de loi du Sénat et toujours cette absence de réponse par rapport au questionnement que vous avez sur la gratuité des tronçons A10 et A11, mais aussi vous avez abordé des questions environnementales.
3: Oui, bonjour. Effectivement, notre bataille est très porteuse aussi d'un certain nombre de considérations environnementales parce que les transports aujourd'hui jouent un rôle important du point de vue de l'émission des gaz à effet de serre. Et évidemment, tout ce qui concerne les transports ont des effets immédiats sur l'ensemble des considérations dans ce domaine-là. Pour revenir sur notre question de gratuité, effectivement, actuellement, il y a des discussions. Il vient d'être adopté au Sénat un projet de loi cadre sur les transports. Et malheureusement, toute cette question des enjeux environnementaux autour des transports sont passés complètement à côté, puisque parmi les préconisations adoptées par le Sénat, il n'y a rien qui porte précisément sur cette question du rôle des transports dans la préservation de l'environnement. Au contraire, on trouve qu'il y a une espèce de fuite en avant, c'est-à-dire une fuite en avant dans les incohérences d'aménagement du territoire entre lieux d'habitation, lieux de travail, par exemple. Et donc, on souhaiterait que l'État apporte des réponses un peu plus sérieuses, effectivement, aux problèmes qui sont posés dans ce domaine-là.
1: Mais apparemment, au niveau des réponses sérieuses de l'État, il va falloir attendre, parce que j'ai bien compris, vous avez dénoncé une logique de privatisation rampante, mais supplémentaire, avec encore des coûts pour les usagers qui vont s'alourdir.
3: Effectivement, dans ce projet de loi cadre qui vient d'être adopté par le Sénat, eh bien, ce qu'on apprend, c'est qu'à l'issue des concessions, les concessions autoroutières actuelles vont se terminer dans quelques années, à l'issue des concessions autoroutières actuelles, eh bien, il y aura un nouveau système de concessions qui sera exactement le même que celui d'aujourd'hui, mais en pire, puisque probablement il y aura de nouveaux axes autoroutiers qui seront concédés, donc privatisés, et donc avec une augmentation des tarifs, et aussi pour les usagers avec un racket qui sera partagé entre l'État et les actionnaires des sociétés concessionnaires, puisque l'État a prévu de ponctionner sur les péages, sur le prix des péages, environ 3 milliards par an pour financer d'autres infrastructures. On ne sait pas trop si c'est des infrastructures de transport, mais un certain nombre d'infrastructures. Donc ça veut dire que la perspective de renouveler les contrats de concession ne se fera pas du tout en faveur des usagers. Et aussi, chose grave, c'est que les 40 milliards qui vont être trop perçus par les sociétés concessionnaires, ça a été confirmé par les rapports, les différents rapports parlementaires, par l'inspection des finances, les sociétés concessionnaires vont avoir emmagasiné environ 40 milliards de surprofits, c'est-à-dire des profits supplémentaires par rapport aux profits qui étaient prévus dans leurs contrats. Et nous, ce que nous demandons, eh bien, c'est que l'État redistribue, avant la fin des concessions, redistribue une partie de ces surprofits en direction des usagers, et particulièrement pour les usagers qui utilisent les autoroutes pour leurs trajets du quotidien et les trajets domicile-travail. On va faire une initiative au mois de septembre. On donnera rendez-vous à la population, aux usagers de l'autoroute et aux élus locaux pour venir nous retrouver au péage pour nous adresser donc à l'ensemble des usagers qui fréquentent ces tronçons.
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0: Et si nous parlions de la communauté d'agglomération Rambouillet Territoire, il faut savoir qu'elle a installé un nouveau terrain de padel à disposition de ses administrés à Bullion, un équipement sportif qui était attendu et qui permettra à chacun de pratiquer dans un cadre agréable. Ça, on n'en doute pas. Plus d'infos sur rt78.fr.
1: 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Une chienne star des réseaux avec la Coupe du Monde. Si vous suivez le football, vous vous souvenez forcément de Paul Le Poulpe, qui s'était fait mondialement connaître lors de la Coupe du Monde 2010 grâce à la pertinence de ses pronostics. Pour cette édition 2026 qui se déroule actuellement aux États-Unis, au Canada et au Mexique, on vous présente Nova, le berger américain. Cette chienne de la Valette du Var, hein, en France, prédit donc les résultats. Résultat des matchs grâce à sa truffe. Son maître explique avoir imaginé un petit jeu de hasard afin de rendre le choix le plus imparfait possible, notamment. Et bah, ça prend la forme d'un tableau de bois sur plan incliné grâce auquel Nova pousse une balle de tennis qui rebondit de clou en clou jusqu'au drapeau final. Le compte Instagram dédié à ses prédictions cumule déjà près de 11 000 abonnés. Hein. Ce qui devrait être un simple amusement familial est devenu quelque chose de beaucoup plus grand. Nous recevons des messages et des commentaires du monde entier. Se réjouit son propriétaire, précisant qu'il n'y a aucune triche. Hein. Nova pousse la balle et découvre son choix en même temps que nous, assure-t-il. Ils refont une prise uniquement lorsque la balle sort du panneau.
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ça déménage. Direction Émancé, où les organisateurs de la course Lémancienne, qui s'y tiendra samedi 13 septembre prochain, recherchent des bénévoles afin d'encadrer la course de 8h à midi. Informations et participation par mail à contact@emancé.fr.

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1: Dans ce journal de la communauté d'agglomération Rambouillet Territoire, nous allons parler de la nouvelle maison de la randonnée qui a ouvert ses portes à Saint-Arnoult-en-Yvelines le 1er avril 2026 dernier. Et ce, dans les anciens locaux de l'office de tourisme de Saint-Arnoult-en-Yvelines. L'orangerie des remparts accueillera donc les amateurs de randonnée. Ces derniers trouveront sur place de la documentation et des conseils sur les différents circuits à faire à pied, à vélo ou encore à cheval. Les itinéraires proposés devraient mettre en lumière le patrimoine boisé naturel du sud Yvelines, rochers d'Angennes, pavillons de Pourras, Petit Moulin, Vaux de Cernay, château de Rambouillet ou encore château de Pinceloup qui feront partie des découvertes. La maison de la randonnée, sous la direction de l'office de tourisme de Rambouillet Territoire, est ouverte le mercredi et dimanche de 9h30 à 12h30 et de 13h30 à 17h30. 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
1: Lionel, bonjour.
2: Bonjour.
1: On va dans l'espace et on va parler d'une jeune galaxie.
2: Et oui, et on va même parler de nouveaux records pour le télescope spatial James Webb qui repousse encore un peu plus les limites du cosmos. Il continue de s'approcher de la limite ultime qui est le Big Bang. Et en l'occurrence, il s'agit d'une galaxie qu'il a observée et qui se trouve dans l'univers âgé de seulement 280 millions d'années, ce qui en fait maintenant la galaxie la plus jeune connue. Alors son nom c'est MOM Z14. Alors MOM pour mirage ou miracle, c'est ça le MOM, et Z14 fait référence au décalage spectral des raies dans son spectre. Ça, c'est le petit Z. Les bandes noires qu'on trouve dans le spectre de la galaxie ont des longueurs d'onde 14 fois supérieures à ce qu'elles sont au repos. Leur longueur d'onde normale, en quelque sorte. Et ce décalage spectral est dû simplement à sa vitesse de déplacement. Elle s'éloigne de nous. Ses raies spectrales sont décalées vers le rouge, ce que les astronomes appellent le redshift. Décalage vers le rouge qui est proportionnel à sa vitesse d'éloignement de notre galaxie. Et cette vitesse est également proportionnelle à sa distance par rapport à notre galaxie. Des propriétés qui montrent que l'univers est en expansion. L'analyse de sa lumière montre donc des raies qui nous permettent d'estimer sa distance et donc son âge, mais aussi sa luminosité qui est anormalement forte. On y trouve aussi la présence d'atomes comme l'oxygène, le carbone, l'azote. Et la présence de ces atomes montre que la galaxie a déjà eu plusieurs générations d'étoiles puisque ces atomes sont synthétisés justement par les étoiles. La présence de ces atomes dans une galaxie aussi jeune montre que les galaxies se forment et évoluent très rapidement. Et ça, on ne l'explique pas bien encore.

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1: Belle soirée à vous à l'écoute de RVE. On va du côté de Saint-Arnoult en Yvelines où depuis plusieurs mois existe la maison de la randonnée. Une maison qui est un lieu d'accueil, d'information et de découverte dédié à la pratique de la randonnée et des activités de pleine nature. Elle valorise les itinéraires locaux, le patrimoine naturel et culturel.
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3: Ce soir sur TF1, vous allez pouvoir retrouver votre série Zodiac, hein, ça continue. Sur France 2, Claire Chazal et Le Grand Échiquier, avec à l'honneur la Méditerranée. France 3, La Stagiaire. Sur Canal, Silo. Vous allez retrouver sur M6, la Coupe du Monde de Football, la suite des 16e de finale. Et puis vous retrouverez notamment Y'a que la vérité qui compte ce soir sur W9, TMC, Louis de Funès. Fantomas, Baby Boom sur TFX, et puis tiens, vous pourrez retrouver notamment Le Vieux Fusil sur T18, sans oublier Novo 19 avec la comédie Marseille avec Patrick Bosso et Kad Merad. Voilà, je vous laisse sur votre choix et par avance une belle soirée devant votre télévision.
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2: Bonsoir à tous, je suis fatigué, je suis ému, ce sont les mots de Dany Le Prince après que la cour de révision a annulé ce jeudi sa condamnation à perpétuité pour un quadruple meurtre survenu en 1994 dans la Sarthe. Déclaré coupable en 1997, il avait passé 18 ans en prison. Plus de 48 heures après l'explosion qui a grièvement blessé 3 personnes à Monaco, la police a localisé le principal suspect dans un autre pays européen. Selon l'enquête, il s'agirait d'une femme pouvant se déguiser en homme. Sébastien Lecornu a indiqué que 7000 départs de feu et 8700 hectares brûlés ont été recensés depuis le début de la saison. Il a rappelé que 9 incendies sur 10 sont d'origine humaine et concernant la canicule, il a annoncé une nouvelle hausse des températures ce week-end, sans vigilance rouge prévue à ce stade, tout en appelant à la plus grande prudence. Les députés écologistes, eux, ont déposé aujourd'hui une motion de censure contre le gouvernement qu'ils accusent de mauvaise gestion de la canicule. Elle sera examinée lundi à l'Assemblée nationale. Et un 7e suspect a été mis en examen dans l'enquête sur l'assassinat de Mehdi Kessassi, tué par balle à Marseille en novembre 2025. Interpellé en mai, il est soupçonné d'avoir participé à l'organisation du commando. Les parents de jumelles de 15 mois retrouvées mortes à Beuvrage ont été mises en examen et placées en détention provisoire. Les enfants seraient décédés de déshydratation avec une insuffisance pondérale relevée par l'autopsie. Les parents encourent jusqu'à 30 ans de prison. Et l'assurance maladie propose d'interdire la vente de cigarettes aux personnes nées après 2009 afin de créer une génération sans tabac. Dans son rapport annuel, elle recommande également de renforcer la vaccination des seniors et de rendre le Nutri-Score obligatoire. Et enfin au football, plusieurs affiches ce soir pour la Coupe du Monde avec notamment Autriche-Espagne à 21h, suivi de Portugal-Croatie et de Suisse-Algérie. Voilà pour l'essentiel de l'actualité, je vous souhaite une excellente soirée, à notre écoute.
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3: On commence ce flash d'actualité locale en évoquant le point presse réalisé par l'association Addis Gratuite au péage de Dourdan la semaine dernière. L'association a été reçue au ministère des Transports au moment où le Sénat vient d'adopter un projet de loi cadre en vue d'une éventuelle loi de programmation sur les transports. Selon l'association Addis Gratuite, ce projet n'apporte pas de réponse aux besoins de mobilité dans les territoires périurbains sous-équipés en transports collectifs et captifs des autoroutes concédées. Il programme le renouvellement, voire l'élargissement du système concédé à l'issue des contrats actuels. Au micro de RVE, M. Jean-Claude Lagron, le président de l'association Addis Gratuite.
4: Notre bataille est très porteuse. Un certain nombre de considérations environnementales, tout ce qui concerne les transports, ont des effets immédiats sur l'ensemble des considérations dans ce domaine-là. Pour revenir sur notre question de gratuité, vient d'être adopté au Sénat un projet de loi cadre sur les transports. Et malheureusement, toute cette question des enjeux environnementaux autour des transports sont passés complètement à côté. Dans ce projet de loi cadre qui vient d'être adopté par le Sénat, ce qu'on apprend, c'est que les concessions autoroutières actuelles vont se terminer dans quelques années. À l'issue des concessions, bien, il y aura un nouveau système de concession qui sera exactement le même que celui d'aujourd'hui. Probablement il y aura de nouveaux axes autoroutiers qui seront donc privatisés avec une augmentation des tarifs. L'État a prévu de ponctionner sur le prix des péages environ 3 milliards par an pour financer un certain nombre d'infrastructures. La perspective de renouveler les contrats de concession ne se fera pas du tout en faveur des usagers. Et aussi, chose grave, c'est que les 40 milliards qui vont être trop perçus par les sociétés concessionnaires, ça a été confirmé par les différents rapport parlementaire, par l'inspection des finances. Les sociétés concessionnaires vont avoir emmagasiné environ 40 milliards de surprofits. Et nous, ce que nous demandons, eh bien, c'est que l'État, avant la fin des concessions, redistribue une partie de ces surprofits en direction des usagers, et particulièrement pour les usagers qui utilisent les autoroutes pour leurs trajets du quotidien et les trajets de domicile-travail.
3: Voilà, c'était M. Jean-Claude Lagron, président d'association Addis Gratuite. Et puis, on parle de la base de loisirs des étangs de Hollande qui a été inaugurée vendredi soir dernier. Et puis samedi, à partir de 21h30, eh bien vous savez, de violents orages ont frappé tout le sud des Yvelines, et notamment les abords de la base de loisirs des étangs de Hollande aux Brévières, qui est fermée suite à ces intempéries. Il y a de gros travaux à réaliser. Au micro de RVE, M. Xavier Caris, vice-président de Rambouillet Territoire, nous en dit un peu plus.
5: On a vraiment souffert sur cette fin de semaine à 21h, un petit peu avant 21h samedi soir. Oui. Les constats ont été été fait. On attend le passage de l'expert. Il y a quelques heures de travail pour qu'on puisse réouvrir avec sécurité surtout. On n'a déploré aucune victime. Les personnes ont eu une belle réaction. Ils se sont confinés à l'intérieur de la partie bar, ce qui a fait que ça s'est très très bien passé. Mieux passé en tout cas. La saison n'est pas perdue du tout. J'espère qu'on pourra faire quelque chose très très prochainement. En tout cas, ce qui est sûr, c'est que ce sera ouvert avant le grand week-end du 14 juillet.
3: On revient à la communauté d'agglomération Embouya Territoire. L'édition 2026 d'Intervillage est annulée. Le nombre d'équipes inscrites ne permettant pas d'organiser cette manifestation dans des conditions à la hauteur des ambitions de cet événement. La communauté d'agglomération Embouya Territoire sait que certains participants s'étaient mobilisés et avaient commencé à constituer leur équipe et espère les retrouver nombreux la saison prochaine.
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3: Pour cette fin de journée de jeudi, le ciel restera clair et limpide avec la nuit prochaine environ 17 degrés. Vendredi matin, on se réveillera avec un ciel ensoleillé 23 degrés. On aura 28 degrés l'après-midi avec en ressenti plus de 30 degrés, 22 dans la soirée de vendredi et 17 dans la nuit de vendredi à samedi.
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3: Belle soirée à vous, dernier rendez-vous avec l'actualité, ça sera tout à l'heure à 20h pour le National. Et moi, je reviendrai demain matin dès 6h pour la prochaine édition du journal local. Voilà, en attendant, musique Olivia Ruiz, La Femme Chocolat, elle vient de sortir un nouveau livre, c'est presque une biographie, mais c'est un roman quand même. Allez, Olivia Ruiz, donc, et Madonna avec Sabrina Carpenter, c'est tout de suite Bring Your Life.

0: Nicole.
1: Voilà, Olivia Ruiz, révélée par la Star Academy, et qui est également une belle plume, hein, puisqu'elle a écrit plusieurs romans, et je vous invite à les découvrir. Elle parle de sa famille au travers de l'histoire de la diaspora espagnole au XXe siècle, pour l'instant, autour de la musique avec Kendra Morris.

0: Belle soirée à vous. On va parler de Rambouillet Territoire, d'Intervillage 2026 qui devait avoir lieu le 4 juillet prochain au stade du Vieux Moulin. Eh bien, faute d'un nombre d'équipes inscrites suffisant, c'est annulé, mais c'est reporté bien sûr l'année prochaine pour une nouvelle édition. On l'espère en tout cas.
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1: Et pour parler cinéma, on retrouve Jessie des Prairialais. Pardon. Bonjour Jessie.
2: Bonjour Jean-Marc, bonjour à tous.
1: Alors le premier film dont vous allez nous parler, c'est Disclosure Day, avec l'accent bien sûr.
2: Bien sûr, bah, je suis contente que ce soit vous qui l'ayez dit. c'est donc le dernier film de Steven Spielberg, qui est donc un réalisateur qui a toujours été fasciné par ce qu'il appelle les grandes énigmes du cosmos, et qui s'intéresse ici aux phénomènes anormaux non identifiés. Ça a remplacé un peu le mot OVNI. Il s'intéresse à la volonté aussi du gouvernement de cacher à la population la vérité sur l'origine de tels phénomènes, à la question de la vie extraterrestre, et il se demande comment la population réagirait si on lui prouvait que nous ne sommes pas seuls. Et donc il y a toute une réflexion sur cette question fascinante de savoir finalement où s'arrête la science-fiction et où commence la science tout court, puisque ce n'est peut-être pas un film de science-fiction finalement. Donc voilà, et tout ça c'est traité comme un thriller qui adopte un petit peu l'atmosphère des grands films paranoïaque des années 70, avec des secrets d'État, des manipulations, des révélations, avec une tension permanente. Donc voilà, c'est un film très ambitieux.
1: Bon, et puis on va être très positif parce qu'on a des exemples dans l'histoire humaine de confrontations de civilisations plus avancées avec des civilisations plus primitives, notamment en Amérique du Sud, où toutes les civilisations qui ont rencontré les Européens se sont écroulées. Voilà, c'est histoire de finir sur un mot positif. Donc, un film de Spielberg, on n'est jamais indifférent, bien sûr, un film de Spielberg.
2: Non, c'est ça, ça reste captivant et puis assez spectaculaire. Là. Pour ce film-là, on aura une séance le vendredi 3 juillet à 20h30.
1: Très bien. Second film, dans un tout autre registre, Fils de personne, avec Romain Duris.
2: C'est ça, alors là, c'est un drame réalisé par Safin Nebout, dans lequel on suit un petit garçon thaïlandais de 4 ans qui, à peine arrivé en France, perd sa nouvelle maman dans un accident de voiture. Et le nouveau papa, qui est interprété avec une grande justesse par Romain Duris est évidemment dévasté, seul face à cet enfant qui ne le connaît pas encore comme père. Et donc, il décide de retourner en Thaïlande pour retrouver sa famille biologique avec le petit garçon. Et pendant ce périple, qui est en fait tout un voyage intérieur qui va se dessiner, celui d'un homme qui est complètement brisé, qui va tenter de se reconstruire et puis d'apprendre à aimer. C'est un film qui explore avec beaucoup de sensibilité les liens familiaux, l'attachement et puis la notion même de ce qu'est la filiation. Les paysages sont absolument magnifique, l'interprétation elle est remarquable et le film est vraiment d'une très belle sensibilité, c'est plein d'humanité. Je vous conseille de prendre un ou deux mouchoirs avec vous.
1: Il est proposé quand ce film ?
2: Alors ce film sera proposé ce vendredi 3 juillet à 14h.
1: Très bien, et dernier film, j'oserais dire un classique du cinéma d'épouvante, Scary Movie. Si vous avez envie que vos enfants fassent des cauchemars, vous les emmenez voir ce film. Donc j'exagère un peu, mais tout ça pour dire que c'est un film, c'est pas pour tous les publics.
2: Non, c'est pas pour tous les publics. Alors les enfants, il faudra pas qu'ils viennent avant 12 ans. C'est interdit au moins de 12 ans.
1: La thématique, alors, c'est toujours la même ?
2: Oui, c'est vraiment toujours le même principe avec ce retour de cette célèbre saga parodique qui fait autant rire que frissonner. C'est le 6, Sky Movie 6. Donc, ça vient 13 ans après le dernier volet. Et donc, ça revient avec effectivement tous ces héros emblématiques et son humour complètement décalé. L'histoire se passe 26 ans après qu'ils aient survécu à un célèbre tueur masqué. Et donc tous nos personnages se retrouvent une nouvelle fois dans la ligne de mire d'un meurtrier, tandis que toutes les grandes franchises de l'horreur en prennent pour leur grade, donc avec au programme plein de clins d'œil, des gags absolument absurdes, plein de détournements de films cultes, une bonne dose d'autodérision, donc voilà. Ça se prend pas du tout au sérieux, mais voilà, on reprend vraiment les mêmes éléments, la même recette.
1: On a compris que vous aimiez ce genre de film.
2: Tout à fait.
1: Alors, on le voit quand ce film ?
2: Vous aurez une séance le vendredi 3 juillet à 17h30.
1: Puis pour connaître toute l'actualité des Prairiales, on fait comment ?
2: Eh bien, rendez-vous comme d'habitude sur le site internet de la ville d'Épernon, c'est ville-épernon.fr/cinéma. Vous connaîtrez toute la programmation et vous l'aurez jusqu'à la fin du mois de juillet.
1: Merci, à la semaine prochaine.
2: Avec plaisir, à la semaine prochaine.

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1: Dans ce journal du département des Yvelines, nous allons parler du centre de contact au service des Yvelinois. Depuis 2017, en effet, le département des Yvelines modernise sa relation avec ses usagers grâce à un centre de contact unique, innovant et en constante évolution. Avec plus de 317 000 appels et 40 000 courriels traités en 2024, ce centre de contact joue pleinement son rôle de premier point d'entrée pour les Yvelinois. Au bout de la ligne, répartis en différents pôles, PMI, solidarité, autonomie et standard, les téléconseillers apportent des réponses personnalisées sur des sujets essentiels comme l'aide sociale, le handicap, l'insertion, le logement. Leur mission est d'orienter efficacement chaque usager vers le bon interlocuteur, d'apporter une réponse dès le premier contact et de prendre rendez-vous avec le service compétent du département. Ce dispositif, qui se veut unique en France, vise à simplifier les démarches et à renforcer la proximité avec les habitants en réduisant les intermédiaires, en s'appuyant sur des équipes professionnelles. Le centre de contact garantit qualité et réactivité pour accompagner toujours mieux les Yvelinois dans leur quotidien. Pour découvrir ce centre de contact, rendez-vous dans le numéro 58 de la revue du conseil départemental Yvelines ou sur le site yvelines.fr.
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Retour de la musique tout de suite avec The Course.

0: Et bien voilà, c'est l'heure de se quitter, 19h passé de 51 minutes. Demain matin, retour du journal local à partir de 6h. Tout à l'heure, 20h, dernière édition du journal national. Et puis, le journal local, je vous présente demain à 6h. Et je vous retrouve demain à 17h.
1: 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Ce soir sur TF1, vous allez pouvoir retrouver votre série Zodiac, hein, ça continue. Sur France 2, Claire Chazal et Le Grand Échiquier, avec à l'honneur la Méditerranée. France 3, La Stagiaire. Sur Canal, Silo. Vous allez retrouver sur M6 la Coupe du Monde de Football, la suite des 16e de finale. Et puis vous retrouverez notamment Y'a que la vérité qui compte ce soir sur W9, TMC, Louis de Funès, Fantomas, Baby Boom sur TFX. Et puis tiens, vous pourrez retrouver notamment Le Vieux Fusil sur T18. Sans oublier Novo 19 avec la comédie Marseille avec Patrick Bosso et Kad Merad. Voilà, je vous laisse sur votre choix et par avance, une belle soirée devant votre télévision.
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2: Bonsoir à tous. Je suis fatigué, je suis ému. Ce sont les mots de Dany Le Prince après que la cour de révision a annulé ce jeudi sa condamnation à perpétuité pour un quadruple meurtre survenu en 1994 dans la Sarthe. Déclaré coupable en 1997, il avait passé 18 ans en prison. Plus de 48 heures après l'explosion qui a grièvement blessé 3 personnes à Monaco, la police a localisé le principal suspect dans un autre pays européen. Selon l'enquête, il s'agirait d'une femme pouvant se déguiser en homme. Sébastien Lecornu a indiqué que 7000 départs de feu et 8700 hectares brûlés ont été recensés depuis le début de la saison. Il a rappelé que 9 incendies sur 10 sont d'origine humaine et concernant la canicule, il a annoncé une nouvelle hausse des températures ce week-end, sans vigilance rouge prévue à ce stade, tout en appelant à la plus grande prudence. Les députés écologistes, eux, ont déposé aujourd'hui une motion de censure contre le gouvernement qu'ils accusent de mauvaise gestion de la canicule. Elle sera examinée lundi à l'Assemblée nationale. Et un 7e suspect a été mis en examen dans l'enquête sur l'assassinat de Mehdi Kessassi, tué par balle à Marseille en novembre 2025. Interpellé en mai, il est soupçonné d'avoir participé à l'organisation du commando. Les parents de jumelles de 15 mois retrouvées mortes à Beuvrage ont été mises en examen et placées en détention provisoire. Les enfants seraient décédés de déshydratation avec une insuffisance pondérale relevée par l'autopsie. Les parents encourent jusqu'à 30 ans de prison. Et l'assurance maladie propose d'interdire la vente de cigarettes aux personnes nées après 2009 afin de créer une génération sans tabac. Dans son rapport annuel, elle recommande également de renforcer la vaccination des seniors et de rendre le Nutri-Score obligatoire. Et enfin au football, plusieurs affiches ce soir pour la Coupe du Monde avec notamment Autriche-Espagne à 21h, suivi de Portugal-Croatie et de Suisse-Algérie. Voilà pour l'essentiel de l'actualité, je vous souhaite une excellente soirée, à notre écoute.

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1: Salut Clément.
2: Salut Antoine.
1: Et bienvenue dans Novorama pour cette première rétrospective de l'année 2026. Les 6 premiers mois, nous allons revenir sur les albums qui nous ont marqués. Et pour ma part, je vous parlerai de Daphne, Holy Fuck, Pigeon, Jump Source, Mathias Aguayo, Boards of Canada. Et toi, Clément ?
2: Et pour ma part, j'ai choisi de retenir de cette première partie de 2026 les albums de Michel Blade, d'Alice Costello, de James Blake, de Thundercat, de Chinese American Bear, de Maniac Mason et de La Sécurité.
1: Ouais, eh bien, ça fait un beau programme. Et pour commencer cette émission rétro 2026, nous allons revenir sur l'album de 21 Lab, le duo italo-suédois que nous avons invité pour notre 20e anniversaire. C'était en mai dernier au pop-up du label, avec leur premier album, qui est aussi une belle découverte et qui est forcément fait partie de nos albums de 2026. Leur album Under the Cover traverse d'ailleurs des atmosphères soignantes et psychédéliques, des grooves afro-électroniques et des moments de tension hypnotique, à l'instar du morceau qu'on va écouter maintenant, qui s'appelle Mojo.

0: C'était Lucky de Cuckers dans Novorama. Il rappelle d'ailleurs avec ce morceau d'où vient le groupe. New York, donc les nuits qui dérapent un peu et un goût très net pour les sons club. Ce duo est formé par Shani Wise et Jackson Walker Lewis. Et le duo a quitté l'indie pour aller chercher une énergie plus électronique, plus libre, plus dansante. Et sur ce morceau, bien ça fonctionne à plein. Hein. C'est simple et efficace et ça avance avec une vraie allure. Leur premier album est sorti en avril chez Ninja Tune. Et un autre album aussi pour 2026, Clément, que tu as sélectionné, c'est celui de James Blake.
1: Oui, avec son 7e album Trying Times, sorti en mars dernier, James Blake quitte sa major pour l'indépendance, transformant sa colère envers les injustices de l'industrie en une plongée mélancolique où la fureur couve sous la surface. L'album s'ouvre sur des murmures avant d'emprunter à Leonard Cohen sur une méditation hallucinatoire sur le chagrin et la résignation. Sa collaboration avec le rappeur Dave constitue la clé de voûte du disque, une tension contenue illustrant l'empathie face au doute et à l'adversité. Après 15 ans de défense d'une vision esthétique intransigeante, James Blake confirme que sa singularité est sa plus grande force. S'affranchir des contraintes de l'industrie du disque lui a apporté une sagesse nouvelle. Cet album, habité et profondément authentique, incarne un artiste accompli qui allie beauté mélodique et rage contenue. Comme vous l'entendrez sur cet extrait de cet album, c'est Make Something Up de James Blake.

0: Waiting So Long, c'était Daphne dans Novorama avec ce titre très solaire, parfait pour l'été et construit d'ailleurs sur une rythmique nette, des boucles qui tournent vite en tête et une vraie touche de disco filtré à la française. C'est dansant, élégant et ça avance avec une énergie simple mais terriblement efficace. D'ailleurs, c'est la première fois, il me semble, que Daphne, DanceNet de son vrai nom, mélange ces deux projets ici avec Caribou, on l'entend d'ailleurs clairement. Son album Butterfly fait partie de notre première partie de notre sélection 2026, comme celui de Thundercat, Clément.
1: Oui, après le sacre de l'album It Is What It Is aux Grammy Awards, Thundercat s'entoure d'une galerie d'artistes éclectiques, Flying Lotus, Taylor Graves, Gerald Albright, Beck et Greg Kurstin. Et son nouvel album Distracted, sorti en avril, est riche de 9 titres et se déploie comme un voyage émotionnel partant des tourments du cœur pour atteindre une plénitude romantique avant de replonger dans un désordre sentimental. Cette oscillation permanente entre humour absurde et détresse profonde demeure sa signature, plus que jamais palpable ici. Et malgré sa noirceur apparente, Thundercat transforme sa douleur en joie lumineuse portée par son chant de contre-ténor céleste et ses lignes de basse sinueuses magnifiquement enlaçantes. On s'en écoute tout de suite un extrait, c'est The Thing We Call Love avec Channel Tress.

0: Icebox, Dolly Fuck dans Novorama, content de revoir ces expérimentateurs rock et électro manettes encore cette année. Les Canadiens retrouvent ici ce qui fait leur force, une tension rythmique très physique, des textures électroniques un peu rugueuses et une montée qui avance sans relâche. C'est un morceau nerveux, presque mécanique, mais toujours vivant avec cette énergie brute qui donne envie de tendre l'oreille autant que de bouger. L'album qu'ils ont sorti cette année s'appelle Heaven Beat et on continue maintenant avec Chinese American Bear.
1: Et oui, le duo de Seattle nous est revenu en mai avec un disque en forme d'antithèse de la sobriété, un buffet à volonté où funk, musique pop chinoise et psychédélisme entrent en collision dans une explosion de couleurs saturées. Dim Sum and Dansum, c'est le titre de cet album. Il fonctionne comme un collage sonore où l'héritage sino-américain se fond dans une pop solaire et décomplexée. Et derrière une esthétique bubblegum se cache une réflexion pointue sur les arrangements. Bryce Barston ne copie pas les genres qui les inspirent, mais adopte un état d'esprit personnel mêlant l'ADN expérimental des Flaming Lips, le groove de Sly and the Family Stone et les textures de MGMT. Et pour Han Tong, chanter en mandarin est devenu un acte de réappropriation, transformant la vulnérabilité en force. Et cet album Dim Sum and Dansum capturait aussi des instantanés de leur vie de couple, oscillant entre nostalgie et euphorie pure. Le résultat ressemble à une promenade nocturne dans un quartier néon de Taipei ou de San Francisco. Il est fun, chaotique et profondément optimiste et trouve toute sa place dans notre best-of de fin de saison. On s'en écoute tout de suite un extrait, c'est No No Yeah Yeah de Chinese American Bear.

0: C'était Miami, signé Pigeon dans Novorama, ce groupe au goût très marqué pour les contrastes, énergie brute, texture synthétique et sens du décalage, tout y est effectivement, et leur univers mélange presque cette fraîcheur pop à une écriture plus nerveuse, plus singulière en tout cas, ce qui leur donne en tout cas ce titre une couleur très immédiate. Mais aussi avec un vrai relief et une belle carte postale sonore, un peu bancale en tout cas, et franchement attachante. Maintenant, Clément, tu nous parles de Maniac Mason, qui a retenu notre attention pour cette première partie rétro de 2026, Clément.
1: Et oui, le trio bruxellois Maniac Mason fonctionne comme un laboratoire pop, où l'élégance de l'écriture côtoie un véritable désir de brouiller les frontières entre le jazz, l'électronique et la synth pop. Composé par ces trois musiciens issus du jazz, bien décidés à faire dériver leurs réflexes vers une avant-pop syncrétique, l'album éponyme sorti en juin assume une filiation avec la synth pop sans s'en contenter. Les 10 compositions testent des équilibres différents entre accroches et déviations, évoquant Yellow Magic Orchestra tout en conservant une densité qui échappe à l'esthétisme purement décoratif. Maniac Mason refuse de choisir entre sophistication et spontanéité, jouant avec les synthés, la pulsion pop et l'héritage jazz pour fabriquer une musique ludique, gardant du relief et de l'insolence. Et on vous en fait écouter un extrait tout de suite avec le titre New Museum.

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0: Jump Source dans Novorama avec ce titre Shattered avec Elena Deland au chant. Très difficile de leur coller une étiquette, hein, ce duo québécois. Ça fait 10 ans que Patrick Holland et Francis Latreille, aussi connus sous le nom de Priori, produisent de la musique électronique tous azimuts. Ils ont sorti leur premier album en avril 2026 et c'est un vrai coup de cœur. Il y a autant de l'électronica froide que de la house brumeuse et lumineuse, mais sans être totalement expérimentale, eh bien la pop prend parfois le dessus. On passe souvent d'une atmosphère froide à une ambiance plus solaire et c'est plutôt plaisant. On continue avec Michel Blades maintenant, Clément, qui a sorti aussi un album remarquable cette année.
1: Et oui, après la fin de sa participation au groupe La Femme, Michel Blades nous est revenu en février avec Where To, un album qui approfondit son exploration de la solitude initiée sur l'album précédent Visitor. Née sous la dictature au Panama et ayant grandi orpheline d'héritage familial, elle a transformé ce déracinement forcé en certitude sonore, celle de la retenue comme force. L'album enregistré avec Astrobal, Nina Savary et Vincent Guyot rend hommage à ses origines avec une structure émotionnelle brute, sans nostalgie, et ses titres fragmentés et minimalistes où chaque silence confié à l'auditeur renforce l'essentiel marque un tournant décisif. Elle accueille enfin ses collaborateurs en intégrant leurs univers dans ses compositions. Dans un paysage saturé d'algorithmes et de surproduction, ce minimalisme tranquille devient un acte politique de résistance qui mérite d'être célébrée dans notre best-of de fin de saison. Et on vous fait écouter tout de suite un extrait de cet album, c'est Show and Tell de Michel Blades.

0: C'était The Beat de Mathias Aguayo dans Novorama. Le DJ et producteur germano-chilien confirme son goût pour les rythmes directs, les répétitions hypnotiques et les morceaux qui avancent comme une transe joyeuse. D'ailleurs, sur le titre qu'on vient d'entendre, il s'amuse à énumérer tout ce qui fait le rythme dans une batterie. C'est sorti au printemps et c'est le premier album de Mathias Aguayo depuis qu'il a déménagé de Berlin vers Mexico. La suite de notre première partie Best of 2026 avec Alice Costello, Clément.
1: Et oui, son premier album Move On With The Year, sorti en février, est le portrait courageux d'une enfant dont le père lutte contre l'addiction. Un sujet rarement abordé avec une pareille finesse et stoïcisme. Malgré la gravité des thèmes, l'écoute procure une légèreté aérienne. Elle qui est arrière-arrière petite fille de Sigmund Freud. Alice Costello sonde son inconscient avec compassion plutôt que rancune, refusant de masquer les vérités crues tout en évitant la mièvrerie. Avec une production analogique chaleureuse signée Mike Lindsay, le cofondateur de Tongue, elle crée une pop sophistiquée où bois acoustique, synthé Moog et Mellotron enrichissent chaque composition. Du rock alternatif des années 90 au soft rock des années 70, cet album transcende un sujet personnel pour devenir une œuvre d'art pop raffinée. C'est le disque d'une survivante qui, en affrontant le passé, embrasse enfin le présent. Et on vous en fait écouter tout de suite un extrait, c'est Damned If You Do d'Alice Costello.

0: C'était La Sécurité dans Novorama avec le morceau Deny, Clément.
1: Oui, le groupe montréalais de La Sécurité, révélé par la sélection de leur album Stay Safe pour le prix de la musique Polaris, nous a livré en juin avec l'album Bingo and Dance Punk Tortueux, enregistré en live avec des microphones à ruban et des compresseurs vintage. Produit par l'un de leurs musiciens, Félix Bellil et Rennie Wilson, l'album capture une part d'improvisation où les cinq membres multiplient les instruments, guitare, synthé, percussion, et de l'ouverture du morceau Snack City, combinant caractéristiques alimentaires et humaines au jeu stéréo du morceau Narnar, le disque nous envoie sur un dance floor nerveux sans jamais descendre sous les 120 BPM. Et l'album se clôt sur le titre Ketchup, dont le métadiscours en français affirme que, lors de vos conversations, personne ne se soucie vraiment si vos paroles de remplissage manquent de substance. Une conclusion qui cristallise la philosophie totalement absurde du groupe.
0: Merci Clément, et bien nous allons terminer maintenant l'émission de cette première sélection 2026, les 6 premiers mois de cette année, avec l'album de Boards of Canada, 13 ans qu'on attendait effectivement, le retour du duo écossais signé chez Warp, qui est vraiment une des vraies signatures de ce label, avec ce son très reconnaissable, voilà, qui fait monter du post-rock avec de la musique électronique très planante, comme sur le titre qu'on va écouter maintenant, qui s'appelle Prophecy at 1420 MHz. Et c'est un petit parfum de fin du monde pour terminer cette sélection 2026. Et ça colle parfaitement, voilà, à l'univers, au moment que nous vivons en ce moment.

0: Un extrait du dernier album de Boards of Canada qui s'appelle Inferno. C'est la dernière émission de la saison cette semaine. On vous souhaite un bon été, bonnes vacances, en espérant manifestement que la chaleur ne reviendra pas, que la canicule, effectivement. Croisons les doigts pour que cet été ne se transforme pas en enfer, effectivement. Et puis, vous pourrez toujours jeter un coup d'œil sur notre site internet. Il ne bougera pas, celui-ci. Novorama.com, Novo, Era, Emma, avec des nouveautés régulièrement mises à jour sur le site. Et puis, la playlist, toujours tous les mois. On se retrouve en septembre, la semaine du 7 exactement. Très bon été. Salut.
1: Salut Antoine.

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